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1: Il est 6h.
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0: Et nous disons merci au Seigneur pour le souffle de vie, pour la force et pour la grâce qu'il nous accorde chaque jour que Dieu fait. Et dans le même temps, nous disons merci à Serge Patrick Zivoado d'être présent tous les matins pour nous aider justement à commander notre corps par les aliments. Serge Patrick Zivoado, bonjour.
1: Bonjour, Romain Souki. Sébastien, il a dit au guide Papo numéro 1. Oui, Dieu nous accorde le souffle, comme tu l'as dit, et on le fait tous les matins. C'est grâce à lui qu'on est là, on n'a aucune force. Je vous remercie le Tout-Puissant et donnez-nous toujours la force à atteindre les objectifs. Demain, c'est la fête de l'IAM. J'apporte ma contribution, un conseil. Normalement, c'est une bonne fête, c'est lié à notre culture culinaire, mais nous devons avoir la prise de conscience gastronomique pour savoir que pendant la fête, il ne faut pas exagérer. Il faut toujours fêter, c'est la bonne des choses. Ça permet à l'organisme de retrouver certaines réjouissances psychologiquement. On en a besoin à tout moment et on doit le faire à tout moment. Donc, je vous conseillerais de bien fêter demain la fête de l'IAM en prenant des dispositions adéquates pour la digestion, pour la sauce qui va accompagner notre IAM pilé. Je vous conseillerais d'aimer plus la sauce légumes, pour que le repas soit équilibré. Et ceux qui aiment les boissons, c'est normal, c'est la fête, il faut savoir prendre les boissons pour ne pas se créer des problèmes de santé. Et il faut que les yams pilés soient bien consommés avec, quelques astuces à faire. Avant d'aller fêter, d'habitude, prenez bien votre fruit, vous avez des fruits digestes, des fruits qui vont vous apporter la digestion. Je pense au pastèque, papaye avec concombre. Vous prenez ça et vous persillez ça un peu. Allez, vous mettez un peu de persil dedans, en quantité. Quand vous coupez en petit dés, au moins demi-pastèque, demi-papaye, demi-concombre, en petit dés, avec beaucoup de persil que vous saupoudrez, persil vert, vous saupoudrez, vous consommez cela avant d'aller fêter. Et là, vous permettrez à votre yam pilé de bien digérer. Mais ceux qui aiment des koussounous avec yam pilé, sauce d'arachide avec yam pilé, mettez un peu de chayo râché, un chayo frais râché dedans, pour pouvoir harmoniser un peu l'excès. L'excès qui est dedans vous permettra de ne pas intoxiquer tout l'organisme. Donc, vous prenez le chayo frais que vous rachetez. Mais si vous avez trouvé la sauce chayo, vous n'avez plus besoin de prendre du chayo. Mais si c'est la sauce blanche, la sauce d'arachide, accompagnée de fromage, avec, sauce de koussounou accompagnée de fromage, viande de mouton, ce qu'on a l'habitude de prendre au menu, voilà les choses au menu, mettez toujours le chayo râché ou bien râché l'ail.

0: et mettez ça dedans avec un peu de curcuma. Et là, ça va vous aider beaucoup. Et quand vous finissez de prendre votre yam pilé, sachez que vous avez affaire avec l'eau tiède. Eau tiède ou bien au thé de persil. Et vous prenez l'infusion du persil pour pouvoir vite éliminer. Ça vous permettra d'éliminer, d'avoir la digestion. Parce que chez d'autres, c'est un aliment un peu élastique qui se colle dans l'estomac, qui provoque des fois l'indigestion. Donc, vous devez prendre toutes les dispositions pour ne pas. Mais ne prenez pas, s'il vous plaît, et la bière glacée avant de prendre votre yam pilé. Je vous en prie. Peut-être après, vous prenez votre bière non glacée avant de finir avec le thé. Ça vous permettra de retrouver votre digestion. Parce que le dimanche est là ainsi que le lundi. Il ne faut pas qu'on se paraisse ce lundi. Je pense que Romain Choki va l'exploiter avec Sébastien Yahweh de Wukipaku. Et là, ils reviendront encore le lundi en performance pour démarrer la semaine. Savoir manger est notre préoccupation.
1: Bonne journée, bonne fête à vous, Serge Patrick Zivoido.
0: Merci beaucoup.
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1: Et nous sommes vendredi sur la caravane du matin, rime avec échange franc dans la rubrique du débat. À mes côtés en studio, fidèle au poste, monsieur Ernest Agbagidi et monsieur Adrien Amoussou. Et vous, à mes auditeurs, vous êtes également avec nous. Vous pouvez interagir par WhatsApp au 01 97 17 76 20 sur notre page Facebook Expression libre. Désignation des chefs quartiers et du village, ce sont les directions des partis politiques qui en indiquent les critères. Est-ce la meilleure option? Préoccupation évoquée se joue dans Expression libre. Monsieur Nesbagidi, bienvenue, bonjour.
2: Bonjour Romain, bonjour à tous.
1: Un mode de désignation imposé par les directions de partis, comment appréciez-vous ce mode ou cette formule?
2: Bon, a priori, on pourrait penser à un mode de désignation qui serait imposé par les directions, la stratégie, le sommet, les responsables qui ont en charge l'animation du parti. Mais tout dépend de ce que les statuts ont prévu, ce que le fonctionnement au sein de ces partis-là, ce qui est donné en termes d'orientation. Nous avons remarqué depuis quelques années déjà que les individualités en termes de choix, lorsqu'il s'agit d'élections ou de positionnement d'acteurs politiques bien enregistrés et bien actifs dans un parti politique, n'est plus ouvert. Donc les orientations sont données et par les instances dirigeantes du parti, la preuve, pour procéder à la désignation des candidats qui seraient sur les différentes listes. C'est à ce niveau, ça a été arbitré. Après les élections, le positionnement des uns et des autres, au poste de maire, premier adjoint, ou deuxième adjoint, ou troisième adjoint, chef d'arrondissement, c'est des orientations qui sont venues, effectivement, des directions des partis. Donc, c'est une pratique à laquelle on commence par être habitué. Et moi, j'estime quand même que c'est normal dans une certaine mesure, sauf à vérifier si il y a eu des consultations préalables. Parce qu'il faut en tenir compte. Ce n'est pas parce qu'on est à la direction du parti qu'il faut directement identifier quelqu'un et dire que c'est lui. Non. Il faut quand même que la base soit
3: consentante à la limite.
2: Bon, pas moi, écoutez, puisque quand on dit la base, c'est consentante.
3: Oui.
2: Cela voudra dire qu'on tend un peu vers un consensus autour d'un choix. Ce qui n'est pas toujours évident. Vous savez, il y a des gens qui ont d'influence sur jusqu'à un certain niveau, au niveau de leur base, sans qu'ils ne soient quand même des gens très pertinents dans la communauté. Parce qu'il faut faire un petit sondage. C'est vrai, au sein des membres du parti, il y a une unanimité autour de lui, probablement. Mais quand on écoute la communauté, c'est quelqu'un qui n'est pas très accepté, peut-être. Donc, j'espère que les dirigeants des partis tiennent compte de tout ça, là. Mais et rester seulement en haut et identifier quelqu'un et dire que c'est lui, c'est là où il y a le risque. Et ça semble ne pas accorder le minimum de considération à ces acteurs politiques qui constituent quand même les vraies essences qui donnent la flamme à ce parti. Donc moi, je crois que il serait quand même prudent de commencer par influencer les choix à partir de la stratégie, mais influencer et non imposer. Pas imposer. S'il y a d'unanimité, il y a unanimité du moins, bon, tant mieux. C'est la meilleure approche. Mais en croisant cette unanimité avec un petit sondage au sein de la communauté pour vérifier si ce choix-là, il est le choix le plus partagé. Parce qu'il peut arriver, hein. Parce qu'on me dira, mais si la personne intéressée n'est pas acceptée par la communauté, ne peut pas être élue. Ce n'est pas toujours évident. On a connu des cas où parce que la personne est sur une liste donnée, il a profité effectivement de la chance, de la mobilisation d'autres candidats qui seraient acceptés par la communauté, et il est passé sans avoir une bonne influence dans sa zone. Donc c'est pourquoi je dis il faut faire attention, mais quelle que soit la décision qui serait prise, même si la personne n'a pas autant d'influence qu'on aurait choisi, il faut quand même essayer de les écouter avant de leur imposer un choix, sinon ça pourrait jouer plus tard sur le parti politique.
1: Monsieur Adrien Moussou, bonjour.
3: Bonjour Romain, bonjour amis auditeurs et auditrices.
1: Mode de désignation, parfait.
3: Pas du tout, monsieur Choky, pas du tout. Pas du tout. Bon, c'est vrai que chacun y va avec son approche, sa perception. Bon, et les dirigeants de ce parti politique-là, ils vont avec leurs critères. Bon, c'est leur cuisine ou organisation interne. Nous autres ne sommes que des observateurs, mais quand même, des observateurs également, vivant avec et parmi, pour nous dire, au sein de ces populations-là, fût-elle électrice, vous comprenez bien? Eh oui, c'est vrai que, bon, il revient désormais au parti politique d'indiquer la direction à suivre, il y a des critères. Je ne vous surprendrai pas en disant que, attention, par rapport au mode de désignation des chefs de quartier ou de village, ces chefs de parti politique ou ces grands décideurs se doivent de faire beaucoup attention parce que il y a plus à viser de délicatesse dans la désignation du chef de quartier ou de village que dans celle d'un CA. Eh oui, c'est plus délicat qu'on ne le pense, M. Choky. Parce que le chef de quartier de village, c'est celui-là qui est à la base réellement, qui vit parmi et avec ces populations-là, les habitants de son quartier ou de son village. Donc, vous voyez bien que les relations ne sauraient être forcément les mêmes que celles qui prévalent entre un CA et ces populations-là à la base, un maire, ces populations-là, un préfet, M. Choky. Ça veut dire que M. Kbagui a évoqué quand même un aspect qui paraît pertinent. C'est vrai, il ne s'agira pas de faire du populisme, du nombrilisme ou du narcissisme ou désigner au pifomètre, surfer sur l'approche qui consiste à faire un sondage pour voir si on désignait Toto Alimata, les gens seraient, la population, dans leur grande majorité, serait consentante en quelque sorte. Comprenez bien, véritablement, il y a un travail à faire à ce niveau-là. Ne serait-ce que ce critère-là, qui est énuméré. Les dirigeants des partis politiques ont-elles perçu la chose de la sorte? Je n'en sais rien, M. Choky. Parce qu'il ne servait à rien de rester là-bas au perché pour dire, bon, mot de désignation, bon, tel député ayant déjà dit, bon, monsieur le président du parti, voudrait bien me positionner tel, il était avec conviable à merci, tel ministre, telle autorité, tel haut décideur, dit-on, reste là-bas, pour dire, celui-là, c'est le de la liste, bien sûr, là, non, je n'ai pas besoin de cette tête-là. Mais non, il ne doit pas s'agir de ça par rapport à la désignation de nos chefs de quartier ou de village, M. Choky. Sinon, on passerait à côté de la plaque. À quoi cela servirait-il à avoir un chef de quartier ou de village qui n'est pas forcément porté par la population, mais la grande majorité de la population, M. Choky?
1: M. Nesbagidi, ne pensez-vous pas qu'on devait laisser plutôt les populations à la base élire elles-mêmes leur chef?
2: Non, c'est dépassé, hein.
3: Ah bon?
2: C'était une méthode.
3: Votre élection, là-haut, mais vous ne voulez pas qu'on fasse l'élection là-bas,
2: non,
3: M. Baguedi?
2: Non, ce n'est pas. Les thèses n'ont même pas.
3: Vous avez peur d'être battu? Vous avez peur d'être battu au cas où on a les élections?
2: Les thèses n'ont pas prévu ça.
3: Mais il aurait fallu que les thèses l'ont prévu.
2: Non, c'est des charges inutiles. Vous savez.
3: Bon, élection, là, M. Baguedi, vous coupez. Oui. Élection, il ne s'agira pas d'aller dire à la Sénat, déplacer le matériel.
2: C'est que quand vous. Vous mettez les gens en tête, vous dites de lui là. Il y a des risques autour.
3: Et quel risque, M. Baguedi?
2: Attention, aucune élection n'est négligeable. Attention.
3: N'empêche.
2: On est en politique.
3: Oh là là, n'empêche, M. Baguedi.
2: Non, ce n'est pas.
3: Bon, allez-y.
2: Moi, je crois que.
3: Allez-y, je reviens.
2: C'est pourquoi il dit non, nous n'avons pas encore cette. Que les gens m'excusent. Non, on n'a pas encore cette. Bon, si je dis maturité, c'est un peu fort quand même. Notre niveau de démocratie n'a pas encore atteint ce niveau.
3: Ah bon?
2: Oui.
3: Vous devez être des féodaux, des dictateurs.
2: Non. Vous allez voir, ça ira dans tous les sens. Au final, on ne parviendra même pas à désigner quelqu'un. C'est pourquoi moi, je dis, je fais quand même une nuance entre le choix opéré par le parti et un choix imposé
3: par le parti.
2: Par les dirigeants du parti. Non.
3: Ah oui.
2: Le parti, c'est
3: encore... Oui, le français est délicat.
2: Pas les dirigeants du parti.
3: Ah oui, la nuance, je l'aperçois déjà.
2: Voilà. Donc, le choix imposé par les dirigeants du parti, là, c'est pas bien. Mais quand c'est imposé, ça veut dire que c'est un mécanisme qui a été validé, une procédure qui a été validée.
3: En amont.
2: Oui, en amont.
3: On ne change pas les règles du jeu au cours du match, comme on l'avait dit.
2: On peut changer. On peut changer avec toutes les conséquences. Ah oui,
3: avec toutes les conséquences. Heureusement que vous l'avez ajouté.
2: Oui, avec toutes les conséquences.
3: D'accord.
2: Si nous disons qu'on ne va pas changer,
3: oui.
2: Attention. Quand on voit le risque venir.
3: Non, c'est à dire que M. Baguedi, qu'est-ce que j'entends par cela de perdre pas le fil, hein. Ça doit engager le processus. Oui. On arrête. On va encore modifier la loi.
2: Ah, mais ça peut arriver.
3: S'il
2: a été observé,
3: oui.
2: Un risque vient. Un grand dysfonctionnement.
3: Oui.
2: Mais nous sommes des humains.
3: Mais les députés iront encore se réunir.
2: Il ne faut pas aller. Il faut aller. Mais qu'est-ce qui presse?
3: Ah bon.
2: Il ne faut pas foncer dans
3: pour le mur. Pour ça, là, ça ne rien ne presse.
2: Non, il ne faut pas foncer dans le mur.
3: D'accord, allez-y, M. Baguedi.
2: Non, il peut arriver. Et d'ailleurs, on a connu déjà ici, où dans un processus qui est lancé, bon, on a marqué un arrêt, on a redimensionné.
3: Ah, à l'occasion de l'élection de mai, il y a quelques années. Oui. Est-ce que c'était normal, M. Baguedi?
2: Est-ce que ça a créé des problèmes?
3: Ah,
2: à qui?
3: Ah bon? Mais ceux qui ont voulu lever le petit doigt, tapez dessus. Taisez, vous subissez, M. Baguedi.
2: Oui, mais vous n'avez pas levé le... Parce que si on a suivi là, est-ce qu'il a interdit qu'on marque un arrêt et qu'on revoie les choses? Je ne sais pas.
3: Surtout lorsqu'on dispose d'une majorité automatique.
2: C'est ça. Parce que nous voulons de la démocratie. Et la démocratie en elle-même que c'est la dictature de la majorité.
3: La
2: et
3: dictature.
2: Oui, de la majorité et des tests.
3: Il y a des dictatures qu'on ne soutient pas, qu'on souhaite soutenir, M. Baguedi.
2: Il y a des dictatures
3: qu'il ne faut nullement soutenir et porter.
2: Non, quand on n'est pas démocrate.
3: Ah bon, moi je suis pas démocrate.
2: On n'accepte pas.
3: D'accord. Donc nous ne sommes pas des démocrates, nous sommes des dictateurs.
2: Vous êtes des démocrates à géométrie variable.
3: Ah bon, d'accord.
2: Non, quand vous adoptez des règles, il faut les imposer. Maintenant, ce que je dis, si un parti prend le risque à travers ses dirigeants d'imposer de pareils choix, il sera rattrapé plus tard. Puisque vous forcez, vous imposez quelqu'un qui n'est même pas accepté par la communauté. Mais vous allez en répondre plus tard. Et celui-là aussi ne serait pas à l'aise dans ses fonctions. C'est pourquoi moi je dis, si on veut bien faire, oui, on peut identifier quelqu'un qu'on trouve efficace après un sondage, alors que c'est un autre qui attendait. Il estime que c'est ce poste-là lui revient d'office, mais il faut échanger avec lui, il faut le rassurer, il faut le convaincre. Pour lui dire, oui, on comprend que, bon, en principe, ça doit, mais pour telle ou telle autre raison, nous, le choix du parti est plutôt celui-là. Et nous allons l'accompagner, on verra, en ce qui vous concerne, quelle autre mission pourra vous confier. C'est simplement cela qu'il s'agit. Maintenant, il arrive que, sinon il peut arriver que le choix soit fait, que cette démarche-là, ne soit pas appliqué, c'est ce que nous déplorons simplement. Mais quand nous rêvons d'un parti bien animé avec des des idéologies, avec une idéologie et des idéaux bien partagés, des règles établies de manière consensuelle et qui seront mises en œuvre à travers des décisions et qui seront facilement acceptées par les acteurs. Bon, il faut trouver une approche. Donc moi, je pense que laisser le champ ouvert, il y a un risque, surtout en politique. Vous savez, on a 17 ans. Hein. Les gens intègrent tout ça. Si je rate d'être chef de quartier maintenant. Là,
3: ah bon?
2: Ah ben, c'est 7 ans après.
3: Eh mais pourquoi? Mais je ne suis pas chef de quartier, où est le problème?
2: Ça, c'est vous. Vous êtes acteur politique.
3: Ah, il y a quelque chose dedans?
2: Non, mais je dis, bon, pourquoi les gens y vont?
3: Vous, je ne sais pas. Il paraît qu'on a même revu les éboulements. Bon, je ne
2: oui,
3: sais
2: parce
3: pas.
2: Qu'il y a
3: bon, on a revu les éboulements. Oui. Hein.
2: Mais rien ne serait ce que le titre. Il y a des gens seulement, le titre seul vient, lui suffit.
3: Ah, hein. Chef quartier.
2: Ah oui, ah, attention, il n'y a pas de petit rôle.
3: Ah, d'accord,
2: il
3: n'y
2: a pas
3: d'accord.
2: de petit chef. Mais vous venez de dire que, en principe,
3: oui.
2: c'est au niveau décentralisé, là.
3: Oui, oui.
2: C'est le premier dirigeant du parti, en réalité.
3: Ah,
2: parce qu'ils
3: oui.
2: sont proches de la communauté.
3: Oui, oui.
2: Donc, ça devrait être des gens précieux. Et c'est eux qui travaillent déjà.
3: À la base.
2: À la base. C'est pas négligeable.
3: Des sacs de riz, de bidons d'huile.
2: En tout cas,
3: à l'occasion
2: tout projet,
3: de trucs.
2: Tout programme.
3: Tout atterrit là d'abord.
2: Doit être déployé dans la communauté. C'est, on prend appui sur le chef de quartier.
3: Oh, nous avons raté l'occasion d'avoir été élu local, monsieur Bagri, vous et moi.
2: Non, moi, je. J'aspire plutôt à d'autres rôles un peu plus.
3: Vous voulez être bombardé préfet.
2: Non, préfet, pourquoi?
3: Je ne le veux pas pour être préfet de la Pauline.
2: Cela reviendra au chef de l'État s'il veut bien.
3: Vous confiez cette responsabilité. En tout cas, vous ne serez pas préfet de la Pauline.
2: Ah, pourquoi?
3: Ah, les IAM risquent de finir avant même l'autre.
2: Non, je serai quand même bon préfet. Hein. Je serai bon préfet.
1: Monsieur Adrien Moussou, peut-on dans bien des cas avoir l'impression que des choix ont été imposés aux populations à la base?
3: Oui. Et les populations, bon, ou pour les membres des partis même, bon, en off, hein, ils ne s'en cachent pas de fustiger certaines décisions et postures de leurs dirigeants qui, à la limite... ferait du copinage par rapport à des désignations ou du sentimentalisme par rapport à la désignation, ne te rends pas compte de ces quelques critères-là que nous autres venons d'énumérer, monsieur Zoki. Oui, il faut bien que les dirigeants de ces partis-là se le tiennent pour dit également. C'est vrai, toutes les fois qu'il y a eu ces processus-là, il s'en est trouvé parfois de biaisé, M. Zoki, par rapport à la désignation de ceux-là qui devraient véritablement répondre du parti à la base. Bon, selon des indiscrétions, hein, bon, ça est-il même d'une indiscrétion. Il paraît que même par rapport au processus enclenché, des recours seraient déjà quelque part, bon, mais entendons dans ça va davantage. De quel type de recours s'agit-il? Être des recours UPR contre BR contre UPR ou à l'interne de ces mêmes partis politiques. Je veux bien croire qu'il ne s'agisse pas d'un méli-mélo ou d'un melting pot, M. Joki.
1: M. Bagdi, des cas de frustration à gérer?
2: Non, c'est clair. C'est clair, puisque pour des raisons d'attente non comblées, on peut être frustré. Moi, c'est pourquoi je vous dis, en tout cas en ce qui concerne l'échéance que nous sommes en qui est. Qu'on est en train d'éprouver, attention, 7 ans. Les gens ne seront pas d'accord. Ils ont raté beaucoup d'autres opportunités déjà. Et on leur dira qu'ils ne sont pas... C'est pas évident qu'ils soient retenus. Ils seront frustrés. Et non seulement ils seront frustrés, mais ils ne pourront rien faire, puisque, vous savez, on est en trêve politique aussi.
3: Ah, ils ne pourront rien faire.
2: Mais ils n'auront pas l'occasion de...
3: De protester.
2: Ah non, bon, puisque c'est lors des échéances électorales qu'ils disent, je les attends.
3: Ah, au carrefour.
2: Oui, mais ça va se refroidir.
3: Ah, je vois.
2: Ça va se refroidir. Mais je crois que ça se passe comme ça, ce n'est pas normal. Parce qu'il faut que aussi les partis donnent l'exemple de bonne gouvernance. Si en votre sein, vous posez déjà de ces actes, le peuple aussi observe. Un dirigeant du parti qui a une main de dictature. Il lui serait difficile de convaincre les populations après. Lorsqu'il voudra être candidat aux élections présidentielles, par exemple, ça fait partie des éléments qui iront en sa défaveur. Parce qu'on ne veut pas, peut-être, d'un dictateur, mais lui, il gère son parti avec une main de fer. On va le craindre. Mais s'il a une approche qui est partagée en interne, ça remonte toujours. Et les gens vont très bien parler de lui. Et ça pourrait améliorer son score plus tard. Donc moi, je les convie simplement à l'usage d'une bonne méthode de désignation. Et les frustrations, il y en aura toujours. Bon, maintenant, il faut réduire un peu le niveau de frustration simplement. Et qu'après, qu'on trouve une formule pour calmer les uns et les autres, sans vouloir rester dans une posture de quelqu'un qui regarde du haut. Ça, là, ça fâche un peu. Donc, j'espère bien que... s'il y a déjà des recours, c'est prévu par les tests des gens qui semblent ne pas être bien écoutés. Parce qu'en fait, c'est ça. Si ce n'est pas entre les deux parties, c'est en interne d'un parti, ça ne fait pas bien. Il ne devrait pas avoir de retour en recours en interne au sein du même parti. Ça s'accepte très mal. Mais un parti contre l'autre, oui, les partis se discutent le leadership sur le territoire. Donc, il est normal que même si on les prend comme des partis siamois, BR ne serait toujours pas content quand on dit que c'est l'UPR le premier parti. Donc, c'est comme ça que je vois les choses.
1: Monsieur Adéamoussou, il se dit que c'est parce que les dirigeants de partis et autres grands décideurs savent qu'il n'y aura pas d'élection et d'enjeu, que les décideurs se foutraient des populations à la base aussi.
3: Monsieur Badia, commencez pas à répondre à la question, en ce sens que quand il parlait de ardeur refroidie. Mais peut-être ça, faudrait pas que les dirigeants de ces partis donnent l'impression que bon, c'est encore 6 ans, hein. On peut se foutre d'eux, on peut faire de ce qu'on veut, nous on a déjà ce qu'on veut. Dit le dicton, à morceau, avaler les points de goût. On peut s'en foutre maintenant comme de l'an 40, quel électorat. Et c'est 6 ans après maintenant qu'on commence encore par faire les yeux doux aux populations à la base, aux militants à la base, après cette foutue d'eux. Monsieur Choquet, oui, il ne faut nullement se foutre de ces électeurs, surtout des militants à la base. Et ne tournons pas autour du pot pour le constater. Et pour certains, une fois élu député, une fois nommé ministre, une fois élu CA, une fois, bon, quoi, je ne sais, on passe, on se fout de ce qui va arriver. Et c'est quand approchent les moments où les échéances électorales maintenant, qu'on ne prend maintenant pas des intermédiaires. On ne commence pas encore à vouloir s'intéresser aux activités du quartier, de la localité. Tu vas bien là, on y va, pas feutrer désormais. On filigrane. Le temps pour ces entremetteurs, ceux-là qu'on envoie, servir d'intermédiaires, le temps pour eux, bon, de pacifier la base, ceux qui étaient en colère, le temps pour les décolérer, de leur dire, bon, vous comprenez, non, ne dites pas ça, c'est vrai que nos dirigeants là, nos leaders là, entre-temps, pris par la gestion des dossiers depuis le sommet, c'est qu'ils n'avaient pas le temps, c'est pas qu'ils vous boudaient. C'est faux, monsieur Choquet. C'est faux, tout ça. Ce sont des manœuvres, je dirais, subreptices, après, pour reconquérir cet électorat. Donc, il aura manifesté à un moment donné du dédain, et du dédain après qu'on a eu le fromage, qu'on a pu avoir le strapontin qu'on désirait. M. Choquet. Donc, c'est ça que la question est. Ça vous dit que oui, il y a une trêve à gérer pendant 6 ans. Oh, aux dirigeants de ces partis-là, aux hommes et femmes politiques, de savoir à quoi s'en tenir pour que, à l'heure du bilan, à l'aune des résultats qu'ils auront obtenus, ils seront jugés tels, ou les militants leur opposeront. Ce qu'ils doivent leur opposer à la base. Mais attention, il y a des exceptions où il y a des dirigeants de partis, des autorités, des personnalités, qui, quelles que soient les situations, les statuts, maintiennent toujours le contact, moi je ne dirais pas avec la base, avec les populations à la base. Et population à la base, ici, s'entend par, en tout cas, selon moi, les habitants de sa localité. Peu importe les bords politiques auxquels ils appartiennent, M. Choky. Il y a des personnalités, des autorités qui, nonobstant leur statut, leurs rangs sociaux, maintiennent toujours le lien entre les populations là-bas, je dirais, ceux-là qui sont les proches au niveau de les différentes localités, des quartiers ou des villages, pourquoi pas, en ce sens que eux autres n'attendent pas les occasions d'élection ou d'enjeux majeurs engageant leur avenir politique que de chercher à s'intéresser maintenant à nous, que de chercher à s'intéresser, je ne dis pas maintenant, je censure, s'intéresser à nouveau à ces habitants, à ces populations-là, parce que derrière la tête, ils ont un projet, le projet de revenir, vous comprenez bien, le projet de revenir. Mais vu qu'entre-temps, ils n'ont pas été en odeur de sainteté avec ces populations électeurs potentiels à la base, ils cherchent des entourloupes, ils cherchent des voies et moyens pour reconquérir ces électorats-là.
1: Monsieur Adrien Boussou, certains militants bouderaient le fait que selon les relations, il y a des personnalités qui influencent des désignations. Est-ce bien possible?
3: Cette question rejoint, la réponse à cette question rejoint une réponse à vous faite précédemment, relativement également à une autre question du même genre qui se trouve dans la même veine, M. Choky, oui. J'ai même fait allusion à certains exemples, à certains cas, où, bon, puisque tel est devenu ministre désormais, personnalité influente, ou tel est devenu député, ou tel, ou personne dit, c'est le chef qui a dit de le faire. Hein. Vous devez exécuter. En tout cas, je fermais sur les instructions reçues des chefs. Vous devez imposer l'autre, celui qui est sur la liste, à barrer du feu. En tout cas, enlever les abords, c'est celui que le chef a doigté. Ah oui, monsieur Choky. Ah, attention, vous savez que maintenant l'autre est devenu ministre. Hein. Ah, elle est devenue une personnalité, elle a plus une grande étoffe. Donc, suivez bien ces consignes. Sinon, là-haut, elle ne pourrait pas bien parler de vos chefs de l'État, hein, au cas où. Vous comprenez bien, oui. On appelle tout cela, monsieur Choky, trafic d'influence. Trafic d'influence. Et il ne doit pas s'agir de trafic d'influence relativement à la désignation de nos chefs quartiers ou de village, M. Choky.
1: S'il vous était demandé de choisir ou de préférer un mode de désignation, lequel serait-il?
3: Oh, pour qui s'est lié entre les lignes ou qui s'est décrypté, hein, à travers quelques-unes de mes réponses. Hein. Oh, moi, je préférerais qu'on fasse l'élection à la base. On fasse l'élection. C'est vrai, les partis politiques, ce sont eux, c'est-à-dire les militants de ces partis politiques-là, qui ont été régulièrement, qui ont gagné régulièrement les élections. Eh oui, c'est vrai. Nous voulons élire, je prends un exemple, hein. Un chef de quartier ou de village battant pavillon Bière. Eh oui. Il y a plusieurs candidats qui se mettent là que nous passons au vote, M. Choky. Ah oui, c'est ça qui est la question. Et j'ai précisé tantôt quand j'ai apporté des précisions à une réaction de M. Nesbagheri pour dire non, c'est, il ne s'agit pas d'aller dire à la Sénat, encore qu'il en existe, en tout cas, la Sénat est mise en parenthèse pour le moment, non. Non, il s'agit, comme on le fait là, en tout cas, liste transparente, bien établie, un grand nombre de votes, et puis on passe. Eh oui, et là, les populations pourront se

0: des choix conséquents, à ne pas adopter un mode opératoire qui convainque véritablement les militants. À la base, je ne dis pas les populations, hein? Un mode opératoire qui ne convainc pas les militants à la base pourrait être source de frustration. Monsieur Bagui faisait allusion à cela tantôt. Donc, un mode opératoire qui convainc, à défaut de satisfaire tout le monde. Parce que vous avez posé une question à M. Eric Bagdi relativement aux frustrations, et lui de vous dire que, évidemment, on ne saurait empêcher que ces cas n'adviennent, M. Choki. Donc, voilà ce que je peux vous dire.
1: Oui, monsieur Nezouaghi, conclusion.
2: Non, je pense que pour l'animation d'une bonne démocratie, la vitalité au sein des partis politiques, la désignation des différents responsables au poste mérité par ces partis devrait se faire sur une base quand même de concertation afin d'éviter des frustrations. Parce que si les gens s'engagent, c'est aussi pour s'exercer à la gouvernance. Donc, il faut que les dirigeants en tiennent véritablement compte.
1: Excellent week-end à toutes et à tous, surtout bonne fête de Liam.
0: Et de l'Assomption.
1: Allez, l'Assomption. À lundi.
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1: Fais sa chère dans mes quotidiens. Et j'ai ouvert. Je vais voir. Et à qu'on l'a su le sachet plastique. Attique 5 ans. Et pardon. Et qu'on a mon sachet. D'un coup, moi, j'ai mon fibi. Bio carnivore, mais où. Et bien. 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
1: Metchemi, nous avons des micros dans les cotons de Dimbera Kumpla et Minoblolé. Le bon, ah, yo yo, et Tindin Loin, oh, l'équirant est un content, Tomé. Maïn, l'équirant est un roi et des dignons, et tempon l'eau des temps de propos mettant, ah, un zoo et l'eau de alcool au début des mers, moropo, et d'eau.

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Un jour nouveau s'est levé. Une nouvelle saison a sonné. L'Éternel, notre Dieu, a fait une chose nouvelle. Il a mis un chemin dans le désert et des fleuves dans la solitude. Les Écritures disent qu'il y a un temps pour toutes choses sous le soleil. Mon Dieu, je lève ma main et je déclare sur la vie de qui fait de cette parole la sienne, que tout ce qui a existé jusqu'ici n'étant rien comparable à la gloire qui sera révélée. Depuis son saint conseil, Dieu a rendu jugement. Et voici, un jour nouveau s'est levé dans ta vie. Le Dieu du ciel s'est décidé de rendre

aujourd'hui. Je me dis que le Seigneur a abusé de sa bonté. Reconnaissant, j'ai envie de pousser un cri de joie. Merci mon Dieu, tu n'oublies jamais, jamais ceux qui se confient en toi. Alléluia.

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Mesdames et messieurs, bonjour à toutes et à tous. 12h30 à présent, la page de vos avis est communiquée. David Arorin à la mise en onde au micro, Martin Dossa Godot. 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

un tour au ministère des petites et moyennes entreprises et de la promotion de l'emploi. Le programme Azoli, par cette occasion, informe les jeunes retenus dans le cadre de l'opération 10 000 jeunes en apiculture, production du miel, des départements du Zou et des collines, que toutes les dispositions sont prises pour leur formation et insertion dans l'apiculture à partir du mois de septembre 2026. Il s'agit de leur donner toutes les techniques appropriées à la production du miel et de les aider à la mise en place des équipements et à leur installation et à leur suivi à partir du mois d'octobre 2026. Cette opportunité offerte par le programme Azoli est une chance d'autonomisation financière des bénéficiaires. À la fin de la formation, le gouvernement du Bénin, à travers le programme Azoli, met à la disposition de chaque bénéficiaire une subvention d'installation. Tout jeune sélectionné ou parent de bénéficiaire en quête d'informations complémentaires est prié de contacter l'agrégateur au numéro suivant, le plus 229 01 66 54 38 90 ou le 01 96 75 77 10 ou encore le 01 64 44 14 64, le plus 229 01 66 54 38 90 ou le 01 96 75 77 10 ou le 01 64 44 14 64.

à la requête de la société dénommée Banque Atlantique du Bénin SA, au capital 20 563 280 000, inscrite au registre de commerce et de crédit immobilier de Cotonou sous le numéro RB Cotonou bas 07 B 1351-. Téléphone 01 21 31 10 18 ou le 01 21 31 10 19. Face plus 229 01 21 31 31 21. Cotonou, agissant aux diligences et poursuites de son directeur général en exercice, demeurant et domicilié S-Qualité au siège de la dite société où domicile est élu, en tant que besoin pour le présent et ses suites. Il sera procédé par le ministère de commissaire priseur à la vente aux enchères publiques de 11 600 sacs de riz de 50 kg marqués Gorille Premium, taille, langue, grain, quad rice, date et heure, jeudi 20 août 2026 à partir de 10h. Lieu, Cotonou au quartier Akpakpa Sougatimé, dans la rue de la clinique neurologique d'Akpakpa, située non loin de la pharmacie Port-Royal. Conditions de la vente. La vente est ouverte à toute personne physique ou morale. La visite du stock de sacs de riz mise en vente est ouverte le jeudi 20 août 2026 de 9h à 10h. Toute personne désirant participer doit s'inscrire à l'étude du commissaire priseur au moins 48 heures avant la vente, sur présentation d'une pièce d'identité en cours de validité. Pour enchérir, toute personne intéressée devra déposer entre les mains du commissaire priseur une caution remboursable ou déductible de 10 millions de francs CFA. L'adjudication du bien mis en vente se fera au plus tard, au plus offrant et dernier enchérisseur. L'adjudicataire devra s'acquitter immédiatement sur place à l'issue de l'adjudication d'un acompte équivalent à 50% du prix d'adjudication et de la majoration de 5% incluse. Le solde du prix, soit 50% restant, ainsi que la majoration devra être réglée au plus tard dans un délai de 5 jours à compter de la date de la vente. Tout adjudicataire qui ne paiera pas l'acompte de 50% immédiatement sera considéré comme défaillant et perdra sa caution sans aucun recours contre l'officier vendeur qui pourra reprendre illico presco la vente sans aucune autre formalité. Les biens adjugés seront enlevés après le paiement complet du prix d'adjudication en plus de la majoration et l'accomplissement de toutes les formalités y afférentes. Aucune réclamation ne sera admise une fois l'adjudication prononcée. Les biens sont vendus dans leur état actuel sans aucune garantie ni recours contre l'officier vendeur. Ce communiqué est signé par Maître Bernadette Adandé, commissaire priseur.

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à la requête de la société Diromé, Banque Atlantique du Bénin SA, au capital de 20 563 280 000, inscrit au registre de commerce et de crédit mobilier de Cotonou sous le numéro RB Cotonou bas 07 B1351. Ayant son siège social à Cotonou, rue du Gouverneur Bayeul, immeuble Atlantique 08 BP 0682, tripostal Cotonou, téléphone +229 01 21 31 10 18, 01 21 31 10 19, face +229 01 21 31 31 21, Cotonou. Agissant aux diligences et poursuites de son directeur général en exercice, demeurant et domicilié, est-ce qualité au siège de la dite société ou domicile elle élue en tant que besoin pour le présent et sa suite. Il sera procédé par le ministère de commissaire priseur à la vente aux enchères publiques de 11 600 sacs de riz de 50 kg marqués Gori Premium taille non grain white rice. Date et heure, jeudi 20 août 2026 à partir de 10h. Lieu, Cotonou, quartier Akpakpa sous Yatimé, dans la rue de la clinique neurologique d'Akpakpa située non loin de la pharmacie Port-Royal. Conditions de la vente. La vente est ouverte à toute personne physique ou morale. La visite du stock de sacs de riz mis en vente est ouverte le jeudi 20 août 2006 de 9h à 10h. Toute personne désirant participer doit s'inscrire à l'étude du commissaire priseur au moins 48 heures avant la vente, sur présentation d'une pièce d'identité en cours de validité. Pour enchérir, toute personne intéressée devra déposer entre les mains du commissaire priseur une caution remboursable ou déductible de 10 millions de francs CFA. L'adjudication du bien mise en vente se fera au prix offrant et dernier enchérisseur. L'adjudicataire devra s'acquitter immédiatement sur place à l'issue de l'adjudication d'un acompte équivalent à 50% du prix d'adjudication et de la majoration de 5% incluse. Le solde du prix, soit 50% restant, ainsi que la majoration devra être réglée au plus tard dans un délai de 5 jours à compter de la date de la vente. Tout adjudicataire qui ne paiera pas l'acompte de 50% immédiatement sera considéré comme défaillant et perdra sa caution sans aucun recours comme d'officier vendeur qui pourra reprendre illico presco la vente sans aucune autre formalité. Les biens adjugés seront enlevés après le paiement complet du prix d'adjudication en plus de la majoration et l'accomplissement de toutes les formalités y afférentes. Aucune réclamation ne sera admise une fois l'adjudication prononcée. Les biens sont vendus dans leur état actuel, sans aucune garantie ni recours contre l'officier vendeur. Ce communiqué est signé par Maître Bernadette Adané Aguidi, le commissaire priseur.

0: 12h48, mesdames et messieurs, et ce sera tout pour vos avis et communiqués. Merci de nous avoir suivis. À ma suite, le journal Palais en langue française.
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4: Il est 13h.
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5: Bonjour à tous, ravi de vous retrouver pour le point de l'actualité de ce 13h. Tout de suite, les titres du journal, c'est avec vous Romain Choki, bonjour.
6: Stéphanie Razoumé, bonjour, bonjour à tous. L'initiative 1000 jeunes en aviculture du programme d'insertion des jeunes dans l'emploi est restée dans sa phase nationale. Après la phase pilote en 2025, restez à l'écoute pour plus de précisions. La coopération régionale prend de plus en plus corps à la Loterie nationale du Bénin. C'est à travers la masse commune UMOA 2026. Et 25 nouveaux jeunes professionnels en contrôle technique automobile obtiennent leur parchemin. C'est une initiative du Centre national de sécurité routière, CNSR. D'autres nouvelles sont également au menu de ce journal. Bienvenue à tous. Messieurs, dames, à nouveau, merci de nous rejoindre dans cette édition. Stéphanie Razoumé, comme je le disais en titre, 25 nouveaux professionnels du contrôle technique automobile sont désormais prêts à mettre leur savoir-faire au service de la sécurité routière. À Bomekalavi, au Centre national de sécurité routière de Bakita, ils viennent de recevoir leur attestation de fin de formation en contrôle technique automobile. Ariel Sacramento, directeur général du Centre national de sécurité routière.
7: C'est dans le cadre, en fait, du renforcement des capacités au niveau du contrôle technique automobile que nous nous sommes rapprochés de la NPE il y a plusieurs mois. Et nous étions très heureux que la NPE veuille accompagner à travers le programme d'inclusion des jeunes, donc Prodige, en nous permettant d'avoir, en tout cas, de rentrer en contact avec des jeunes préqualifiés. Ça a permis au CNSR, hein, de réaliser sa mission. Mais si on veut aller encore plus loin,

0: aussi.
1: Après plusieurs semaines de formation, les bénéficiaires franchissent ainsi une nouvelle étape dans leur parcours professionnel. Une formation axée sur les connaissances et compétences nécessaires pour vérifier l'état des véhicules et contribuer à détecter les éventuelles défaillances susceptibles de compromettre la sécurité des usagers. Écoutons quelques-uns.
2: Et je suis tellement contente d'avoir été sélectionnée par le CNSR. Aujourd'hui, je fais partie de l'une des agents du CNSR afin d'assurer la sécurité routière, de contrôler les véhicules afin d'éviter les différents problèmes sur nos infrastructures routières, les accidents, la dégradation des infrastructures routières.
3: Au cours de cette formation, nous avons eu beaucoup, beaucoup de connaissances, entre autres le contrôle visuel, la connaissance de l'utilisation de l'équipement, du contrôle, notamment les bandes de freinage et de suspension, le diagnostic à l'aide du scanner, la mesure des gaz à l'échappement à l'aide des appareils également, on a appris beaucoup.
4: Heureux de pouvoir prouver que j'ai appris quelque chose à mes frères béninois et heureux aussi de pouvoir bien finir.
1: À travers cette initiative, le CNSR entend renforcer les capacités des acteurs intervenant dans le contrôle technique automobile. Une démarche qui s'inscrit dans la lutte contre les accidents liés à l'état mécanique des véhicules et dans la promotion d'une circulation plus sûre sur les routes. Ils ont reçu l'appui de la NPE et de Bénin Innove.
5: Romain Choquille, programme d'insertion des jeunes dans l'emploi, l'initiative 1000 jeunes en agriculture est entrée dans sa phase nationale après la phase pilote en 2025 qui a permis de sélectionner 158 jeunes formés dans les départements de l'Ouémé et de l'Atlantique. 898 autres jeunes sont tirés au sort compte tenu du nombre pléthorique des bénéficiaires inscrits sur la plateforme de l'Agence nationale pour l'emploi ANPE. Un tour sur la séance du tirage.
6: C'est bon? Tout le monde est d'accord? C'est bon? Bon. Banikwara, 76. Gogourou Pass, 47. Kandi, 59.
5: Au total, 21 719 se sont inscrits à l'ANPE pour bénéficier de l'initiative, dont 16 837 sont éligibles, d'où l'obligation d'un tirage au sort. Romain Choquille.
1: Justement, Stéphanie Razoumé et Aubert Mengwedi, directeur de l'Agence nationale pour l'emploi, énumèrent les raisons.
7: Le tirage s'imposait à nous du fait que plus de 21 000 jeunes béninois se sont intéressés à l'initiative 1000 jeunes en agriculture, dont plus de 16 600 étaient éligibles. Nous en avions besoin que de 1000. Comment sélectionner 1000 dans 16 000 sans créer des frustrations? C'est pour cela que nous avons invité ici tous les maires et nous avons fait en sorte qu'il y ait au moins 5 personnes dans chaque commune, quel que soit le nombre de jeunes qui s'intéressent dans la commune. Et donc nous les avons invités ici pour faire ce tirage de manière à ce que cela soit transparent, par une méthodologie qui soit insoupçonnable pour qui que ce soit, afin que ceux qui vont être élus par la main de Dieu, nous puissions les former, leur donner tous les atouts pour qu'ils puissent s'investir dans l'agriculture et permettre au Bénin d'assurer son autosuffisance en matière de production de volailles dans notre pays.
1: Des 1000 jeunes tirés au sort, quel avenir pour les autres aussi intéressés par l'initiative en agriculture? Élément de réponse toujours du directeur de l'ANPE urbain, Amin Boudi.
7: Ben, tout dépendra du succès de cette première cohorte. Je vous informe que c'est plus de 17 milliards que le gouvernement du président Romuald Ouadani a mobilisé à travers la Banque mondiale pour cette initiative. Et selon le succès que nous aurons avec cette première cohorte, nous aurons le courage d'aller vers le gouvernement pour mobiliser de nouveaux financements pour continuer. Et donc cela appelle de la part des jeunes, cela appelle de la part des communes, du sérieux dans l'investissement qui est fait à leur profit. Qu'ils prennent cette initiative au sérieux et que, au soir, à la fin du projet, nous puissions avoir le courage et la force nécessaire pour demander qu'il y ait d'autres cohortes et que les autres jeunes puissent également en profiter.
1: À noter que la cérémonie du tirage au sort des bénéficiaires de la phase définitive 1000 jeunes en agriculture a connu la présence des maires des 77 communes ou de leurs représentants. Celui de la Donga, Idrissou Yaya, livre ici ses impressions

0: après tirage.
1: Pour la Donga, vraiment, c'est un grand plaisir pour nous parce que la Donga ou bien Djougou, c'est une commune très peuplée, faite particulièrement de jeunes. Et on n'a pas d'industrie, on n'a pas de débouchés comme ça là. Pour pouvoir absorber ces jeunes, le tirage nous aide beaucoup parce que les jeunes qui seront tirés vont trouver quand même un emploi, un temps après, et certainement créer des emplois pour diminuer un peu la souffrance de nos jeunes. J'ai tiré le nombre 42.
2: Romain Choki, plus de 10 millions de francs CFA seront attribués à chacun des bénéficiaires dans leurs communes respectives, leur permettant d'avoir leur poulailler et tous les accessoires. Romain Choki, je vous le disais, la coopération régionale prend de plus en plus corps à la Loterie nationale du Bénin.
0: C'est à travers la masse commune UMOA 2026, cette semaine du 10 au 12, Cotonou a accueilli une importante réunion dont parle ici Marius Adanzounon, le directeur général.
3: La cérémonie qui nous réunit aujourd'hui marque l'ouverture officielle des travaux de compensation de la première masse commune de la 23e édition, organisée autour de la course événement du 7 mai 2026 avec la mise en jeu d'une cagnotte spéciale de 100 millions de francs CFA.
0: À la rencontre de Cotonou étaient présentes les délégations de la LNB du Burkina Faso, de l'ONACI, de la NONACI bien sûr de Côte d'Ivoire, de la l'ONAMNI du Niger, de la LONACE du Sénégal et du PMU Mali. Les échanges ont porté sur les opérations de compensation liées à la course à événements du 7 mai dernier. Mais au-delà, c'était aussi un rendez-vous de partage et d'échange et d'harmonisation des pratiques. Ainsi donc, cette rencontre fait suite à la 23e édition de la masse commune UMOA tenue à Cotonou du 4 au 8 mai dernier. Il s'agit en réalité d'un mécanisme régional qui englobe la mutualisation des masses des paris entre les sociétés nationales de loterie et de paris mutuels des pays participants. Objectif, proposer des gains plus attractifs et renforcer la coopération entre les opérateurs.
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2: C'est la saison de l'igname et à l'approche de la fête de l'igname, ce tubercule est très prisé. Ici, au marché d'Antokpa, plusieurs variétés s'offrent à la clientèle. Mais qu'en est-il de sa disponibilité, sa qualité et surtout son prix? Constat à Maoulé, marché par excellence des denrées alimentaires. Eman Teguenon.
6: Nous sommes ici dans l'un des prolongements du marché d'Antokpa. Maoulé, marché de vente de denrées alimentaires et surtout des tubercules d'igname par excellence. L'affluence est grande et les camions, la plupart venus du nord ou du centre Bénin, déversent leur contenu sur la grande place. Des tubercules d'igname, il y en a en plusieurs tas, plusieurs variétés, plusieurs formes également. Dame Tania, vendeuse d'igname.
7: Il y a plusieurs variétés d'igname. Par exemple, il y a l'aboko, il y a Afegui Foufou, il y a Afegui Doudou, il y a Klachi, il y a Santana, il y a Mafobo. Ah, c'est l'aboko et Afegui Foufou. Les deux là, parce que c'est les deux là qui font yam pilé actuellement. Cette année, le prix a élevé. À cause de manque de pluie, dans le champ là, le prix a élevé. Il n'y a pas de pluie. Donc, le prix a augmenté, le prix a haussé, ce qui fait que l'igname est cher.
6: Sous des parasols ou à patames de fortune, les bonnes dames disposent leur étalage. Elles vantent la qualité de l'igname, sa provenance et gardent patience en attendant la clientèle. Voici Mariam, une cliente.
8: Il y a hier aussi ça, 3 500 francs. Mais va y prendre,
6: l'igname est soit vendue au kilo ou par tas. Les prix varient selon la qualité. Cette année, une hausse du prix est constatée et pour cause, la rareté des pluies dans certaines régions. Tchabi Ousseni est l'un des responsables d'associations de vendeurs d'igname.
9: Dans les années antérieures, bien avant le changement climatique, il y a le nord, ça va, les collines, Parakou, Savalou, toute cette région-là qui envoyait de l'igname ici très tôt. Aujourd'hui, compte tenu du changement climatique, c'est Ketou qui anime plus le marché d'igname de Maoulé. Et puis, il y a ceux de Savalou aussi qui nous apportent le laboratoire. Il y a aussi ceux du Lomé aussi, qui nous apportent du lavabo, qui animent le marché. Donc on regrette, les gens viennent acheter. Et demain, plus l'engouement va se faire sentir, plus demain. S'il n'y a pas beaucoup, parfois même s'il arrive même, l'yam finit, avant midi, il n'y a plus même d'yam. Parce que beaucoup, ceux qui amènent aussi, ne veulent plus voyager, préfèrent fêter chez eux.
6: L'yam, qu'elle soit pilée, bouillie ou frite, bon nombre de personnes la consomment. D'ailleurs, autour d'elle s'organise toute une fête.
0: Justement, Emmanuel Deguenon, nous vous disons d'ailleurs merci pour ce reportage. Nous sommes vendredi, ouvrons ensemble la page de l'hebdomadaire catholique La Croix du Bénin. Pour la parution du jour, Florent Rossinon, le secrétaire de rédaction du journal, nous fait découvrir les grands titres à la une. Suivant.
10: La manchette de la livraison de ce vendredi 14 août 2026 porte sur le congrès provincial Naissance salésienne de Don Bosco tenue en début de semaine à Cotonou. Placée sous le thème l'inculturation du système préventif de Don Bosco, une spiritualité et une pédagogie dans nos contextes socioculturels, il s'agissait pour les congressistes de relier le charisme hérité de leur fondateur et de l'adapter aux défis actuels de la jeunesse africaine. Le récit ainsi que des témoignages sur ce congrès sont publiés sur les pages 6 et 7. Depuis mardi dernier, le cardinal Dieudonné Nzapalinga, archevêque de Bangui en Centrafrique, est à Cotonou dans le cadre du pèlerinage national de Desas Humains, prévu pour les 21, 22 et 23 août prochains. La Croix du Bénin rapporte les premiers propos du cardinal Nzapalinga sur le sol béninois à travers un reportage publié à la page 5. Restons dans l'actualité relative au pèlerinage de Desas Humains, pour faire l'écho de l'initiative Pèlerinage Zéro Sachet, lancée par la Fondation Cardinal Bernadette Ganti. La sœur Chantal Adico fournit plus d'explications à la page 3. À la page 4, le père Eman Adjano revient sur la raison d'être de la fête de l'Assomption. L'éditorial du Père Innocent Adonis se prononce sur le Forum Social Mondial organisé à Cotonou du 6 au 9 août dernier. Le véritable défi n'est pas de changer le monde, mais de le faire pour le mieux, et pour cela, il faut replacer la personne humaine et sa dignité inaliénable au cœur du débat, commente le père Adovi. Merci pour l'attention, Florent Rossinon. Bonne fête de l'Assomption à chacun et à tous.
0: Merci à vous, Florent Rossinon. Merci et très bon week-end à vous également.
2: Ce sera tout pour ce journal. Merci de nous avoir suivis. Technique David Aroré, réalisation Zachary Aligono, coordination éditoriale Franck Abeino. À très bientôt.
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2: Il est 15h.
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2: Le gouvernement du Bénin, à travers le ministère de la Santé, organise la 6e édition de la campagne de distribution gratuite de moustiquaires imprégnés d'insecticides à longue durée d'action aux ménages. 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
2: Ravi de vous retrouver en ce moment, chères auditrices et auditeurs de la FM 104.3 Radio Tokwa, et bienvenue dans votre émission consacrée aujourd'hui à un sujet, la lutte contre le paludisme. Il se déroule actuellement une vaste campagne de distribution gratuite des moustiquaires imprégnés à longue durée d'action dans le département du littoral. Après les 11 autres départements, cap est mis actuellement sur le dernier, le littoral. Il faut préciser que cette campagne est pilotée par le Programme national de lutte contre le paludisme en collaboration avec la Direction départementale de la santé du littoral et les partenaires techniques et financiers. Qui est concerné par cette distribution? Comment elle va se dérouler? Pourquoi est-il essentiel de dormir chaque nuit sous moustiquaire? En tout cas, nous en saurons plus avec notre invité qui est déjà dans ce studio. Mais avant de le recevoir, nous allons faire un tour à la régie.

0: Merci à vous, Sébastien Yawedeou, pour ce morceau qui plante si bien le décor, qui nous parle de dormir sous moustiquaire, l'un des moyens utilisés par le gouvernement pour lutter contre le paludisme. En studio, notre invité est là, il a nom, Dr. Wilson Abalo. Il est le médecin chef du centre de santé à Rouyn-Souris. Docteur Abalo, bonjour et bienvenue.
1: Bonjour, madame la journaliste.
0: Nous sommes là pour parler de la campagne de distribution de moustiquaires qui se déroule actuellement dans le littoral. Pour commencer, que savoir de la campagne?
1: Alors, merci pour la question. Il s'agit de la campagne nationale 1000 d'un moustiquaire imprégné à longue durée d'action que le ministère de la Santé, à travers le programme national de lutte contre le paludisme, organise tous les 3 ans dans tout le Bénin avec l'appui des partenaires techniques et financiers. Après le lancement dans plusieurs départements du pays, c'est au tour du littoral de bénéficier de cette opération. Des relais communautaires formés et identifiables passent de maison en maison pour remettre gratuitement les moustiquaires aux familles déjà recensées. Les agents utilisent des tablettes pour suivre chaque ménage servi afin qu'aucune famille ne soit oubliée.
0: Quels sont les objectifs poursuivis par cette campagne?
1: L'objectif principal est simple, que chaque personne dans chaque foyer du littoral dorme chaque nuit sous une moustiquaire imprégnée. Il s'agit de réduire le nombre de cas de paludisme qui reste la première cause de consultation dans nos formations sanitaires, de diminuer les hospitalisations et surtout de protéger les plus vulnérables qui sont les enfants de moins de 5 ans et les femmes enceintes qui paient le plus lourd tribut à la maladie.
0: Vous disiez tantôt que les relais communautaires sont mis à contribution pour la distribution des moustiquaires imprégnés. Dites-nous comment cela se fait et qui peut bénéficier de ces moustiquaires?
1: Alors, les relais communautaires, comme l'avions dit, sont les agents qui sont mis à contribution pour assurer la distribution des moustiquaires dans les différents ménages de la commune de Cotonou du département du littoral. Et tous les ménages résidents dans le littoral, sans exception et sans aucun paiement à faire, reçoivent les moustiquaires. Que la famille soit propriétaire ou locataire, qu'elle ait déjà une vieille moustiquaire ou non, elle était déjà recensée et sera servie. Et la priorité de protection va aux enfants et aux femmes enceintes, mais la moustiquaire est destinée à toute la maison.
0: Je comprends de votre intervention qu'il y a un travail qui est fait en amont pour pouvoir recenser les familles. Dites-nous combien de moustiquaires un ménage peut-il recevoir? Parce que chaque famille, il n'y a pas le même nombre dans chaque famille, je dirais.
1: Alors, merci Madame la journaliste. Le nombre de moustiquaires à distribuer aux différentes familles n'est pas fixe pour tout le monde. Il dépend de la taille de chaque ménage. Donc c'est la tablette, il y a les informations sont déjà renseignées sur les tablettes, donc c'est la tablette qui définit combien de moustiquaires en fonction de la taille de ces familles il faut donner à chaque famille.
0: Donc les relais communautaires savent déjà comment procéder. Arrivés au niveau de chaque ménage, ils savent quoi faire.
1: Oui, ils savent quoi faire. Ils suivent juste les données, en fait, les instructions que la tablette on leur donne.
0: Cette campagne de distribution de moustiquaires entre dans le cadre de la lutte contre le paludisme. Cela veut dire qu'elle est vraiment importante que les ménages accueillent les relais communautaires, en tout cas tout agent qui vienne vers eux pour pouvoir leur distribuer les moustiquaires. Et dites-nous, après avoir reçu ces moustiquaires, pourquoi est-il important de dormir chaque nuit ou bien chaque jour sous une moustiquaire imprégnée?
1: Il est important de dormir chaque nuit sous une moustiquaire imprégnée d'insecticides à longue durée d'action parce que le moustique qui transmet le paludisme, qu'on appelle l'anophèle, pique surtout la nuit. Et une seule piqûre suffit à transmettre la maladie. La moustiquaire imprégnée agit à double titre. Elle empêche physiquement le moustique de vous atteindre et l'insecticide dont elle est imprégnée tue ou repousse les moustiques qui s'en approchent. C'est aujourd'hui l'un des moyens les plus efficaces et les moins coûteux pour se protéger, protéger ses enfants et sa femme.
0: Docteur, vous savez, beaucoup de personnes disposent d'une moustiquaire, mais ne savent pas comment l'utiliser. Est-ce qu'ils sont confrontés à des risques? Parfois, des familles en reçoivent, mais ne l'utilisent pas du tout. Pour eux, peut-être ils ont chaud, ils ont de difficultés à respirer. Et quel risque cela représente à ces familles?
1: Alors, merci pour cette question. Et le fait que les familles ayant reçu les moustiquaires ne donnent pas son moustiquaire est un constat malheureux que nous faisons. Et cela réduit fortement l'effet de la campagne. Et normalement, une moustiquaire pliée dans une armoire ne protège pas. On est certain que ça ne va pas protéger. Il faut d'abord la sortie de l'armoire. Si on l'a reçue et qu'on l'a déposée dans l'armoire, il faut ressortir la moustiquaire de l'armoire maintenant et la disposer là où on doit la mettre. Et ne pas l'utiliser chaque nuit expose la famille au piqûre, donc au paludisme avec ses complications. Et on ne cessera jamais de le répéter. Et les convulsions, les comas, les anémies, les ITER et puis les insuffisances rénales pour surtout les enfants qui contractent cette maladie. Et il y a aussi le risque des hospitalisations. Quand il y a ces complications, nécessairement, il faut hospitaliser ces enfants. Et quand on hospitalise, il y a deux issues. Soit l'enfant guérit ou la femme guérit, ou cela peut conduire au décès, et ce qui n'est pas envisageable pour nous, puisque notre objectif, c'est de sauver la vie, préserver la vie aussi longtemps que possible.
0: Docteur Abalo, que pouvez-vous répondre à ceux-là qui disent que mettre la moustiquaire imprégnée apporte des difficultés respiratoires ou la chaleur?
1: C'est une fausse croyance qu'il faut absolument déconstruire. La moustiquaire est faite d'un tissu à mailles qui laisse l'air circuler normalement. Elle n'empêche donc pas de respirer. L'air circule normalement. L'insecticide utilisé est validé par l'Organisation mondiale de la santé et appliqué à une dose sans danger pour l'être humain. Il peut y avoir une légère odeur ou une sensation de picotement les tout premiers jours qui disparaît vite. Cela ne représente aucun risque pour les personnes qui y dorment. Comparé aux bénéfices énormes qu'elle apporte contre le paludisme, il ne faut surtout pas laisser cette peur empêcher son utilisation.
0: Voilà qui est bien clair. Une chose est de recevoir les moustiquaires, mais l'autre est de savoir comment l'installer pour qu'elle soit efficace. Docteur, comment le faire?
1: Alors, comment installer la moustiquaire? Il faut suspendre la moustiquaire au-dessus du lit ou de la natte de façon à ce qu'elle couvre entièrement l'endroit où l'on dort, sans laisser d'espace ouvert. Il faut border soigneusement les bords sous le matelas ou sous la natte avant de se coucher pour qu'aucun moustique ne puisse entrer pendant la nuit. Et il faut également vérifier régulièrement qu'il n'y a pas de trous ou de déchirures et l'utiliser toute l'année, pas seulement pendant la saison des pluies.
0: Et après utilisation, comment la laver?
1: Alors, cette question, beaucoup nous la posent. Et ce que nous pouvons répondre aux gens aujourd'hui, il ne faut pas laver trop souvent les moustiquaires. Quelques lavages par an suffisent. Et il suffit juste de les laver avec de l'eau simple, avec un savon doux comme le Palmida. Sans trop frotter ça. Et après le lavage, il faut la sécher à l'ombre, réparer rapidement tout trou avec du fil et éviter de l'accrocher près d'une flamme ou d'un objet tranchant qui pourrait l'abîmer. Et bien entretenue, elle protège efficacement pendant environ 3 ans.
0: Qu'en est-il de l'eau de Javel pour le lavage? Parce que souvent, on voit que c'est sale. Par endroit, puisqu'on enfonce ça peut-être au bas du lit ou de la natte, peut-être certains ménages pourraient se dire, pour l'avoir plus propre, je vais mettre un peu d'eau de Javel. Est-ce que c'est conseillé?
1: Nous ne conseillons pas l'utilisation de l'eau de Javel pour laver la moustiquaire. Ce que nous conseillons, c'est d'utiliser de l'eau simple avec du savon Palmida ou du savon coton. Et déjà, si on se rend compte que la moustiquaire est trop sale, c'est parce qu'il y a eu un défaut d'hygiène. Donc, c'est de pouvoir bien nettoyer le sol pour que lorsqu'on va installer la moustiquaire, que cela ne puisse pas trop vite se saler. Donc, il faut juste entretenir, faire de l'entretien à la maison et utiliser la moustiquaire normalement. Tout cela participe à l'entretien et à la durabilité de son utilisation.
0: Merci à vous, docteur Abalo, pour tous ces détails. La campagne a démarré déjà depuis quelques jours et se poursuit. Dites-nous, où en est-on avec le déroulement dans le département du littoral?
1: Alors, la campagne a commencé depuis un certain temps déjà sur son cours et elle se fait par arrondissement, et quartier par quartier, grappe par grappe. Et les relais sont, comme on l'avait dit, les gens qui sont issus de ces différents quartiers et qui ne sont pas des étrangers aux différents ménages de ces quartiers. Donc, ils passent de quartier en quartier, de ménage en ménage pour distribuer les moustiquaires.
0: Tout bilan fait sur le terrain, est-ce que vous êtes certain ou vous pensez que tous les ménages ont déjà reçu? Sinon, comment faire pour atteindre tous ces ménages?
1: Ok, à l'heure actuelle, tous les ménages n'ont pas encore reçu. On continue la distribution. Normalement, la distribution est prévue pour se terminer le vendredi. Mais l'autorité a déjà pris une décision de prorogation de cette période de distribution des moustiquaires.
0: Cela est dû à des difficultés rencontrées sur le terrain ou bien qu'est-ce qui en est la cause?
1: En fait, ce que nous pouvons répondre à cette question, c'est que toutes les fois que nous organisons les campagnes, qu'elles soient des campagnes de vaccination ou d'autres activités, on constate toujours que les familles, les différents ménages ont des leurs préoccupations. Il faut aller chercher de l'argent, il faut aller travailler à gagner de l'argent et nourrir sa famille ou se nourrir soi-même et pour satisfaire certains autres besoins. Ce qui fait qu'il y a certains qui ne sont pas à la maison quand les agents passent pour distribuer, pour leur remettre leur moustiquaire. Et du moment où ces différents ménages ont été entièrement recensés et qu'on suit les informations, en fait, chaque relais a un quartier ou une portion du quartier à couvrir. Du coup, quand on fait la distribution, tant que toutes les personnes que vous avez recensées pendant la période de recensement n'ont pas été servi, alors obligatoirement vous devez revenir plus tard pour les servir en espérant qu'au moment où vous allez passer, ils seraient déjà de retour à la maison. Ce qui fait que généralement, quand on donne une période pour qu'une activité se tienne, on n'arrive pas à atteindre tout le monde et nécessairement il faut faire des rattrapages.
0: Il y a une question qui me taraude l'esprit, c'est de savoir s'il y a une possibilité pour ces ménages-là qui n'ont pas été recensés, ils étaient absents ou bien ils ont refusé, mais actuellement, vu que d'autres en reçoivent déjà, ont maintenant l'envie de recevoir, mais ils n'ont pas été recensés. Est-ce qu'il y a possibilité de les prendre en compte encore?
1: Nous ne connaissons pas de cas de ménages non recensés. Tous les ménages ont été recensés. Mm-hmm. Et donc, personne ne sera laissé, tout le monde sera servi, tous ceux qui ont été recensés. Parce que normalement, comme je l'avais antérieurement dit, il y a des relais qui ont une portion de quartier à couvrir. Donc, quand vous avez une portion de quartier à couvrir, qu'on appelle les CRAPS, nécessairement, pendant la période de recensement, vous avez tout recensé, tout le monde. Et on a dit, nous ne pouvons pas laisser quelqu'un. Donc, tous les ménages ont été recensés. Et donc, tous ceux-là qui ont été recensés pourront être servis pendant cette période de distribution.
0: Merci à vous, docteur Abalo, pour ces éclairages. Nous sommes pratiquement à la fin de notre émission. Pour finir, quel est votre appel à l'endroit des populations du littoral, puisqu'on est dans le département du littoral, bien sûr, afin que cette campagne atteigne pleinement ses objectifs?
1: Ok, merci pour cette question. Ce que nous pouvons répondre à cette question, c'est que nous avons essentiellement deux appels à l'endroit des populations de Cotonou. Le premier appel concerne le fait qu'il faut bien accueillir les relais communautaires qui sont leurs voisins de quartier, les accueillir et pour pouvoir recevoir les moustiquaires que l'État a mis à leur disposition. L'autre chose, c'est que le deuxième appel, c'est que nous leur conseillons de bien utiliser les moustiquaires que les relais communautaires vont leur donner, de ne pas les mettre dans les armoires comme on en a l'habitude de constater. Il faut que ces moustiquaires soient réellement utilisés. Et si éventuellement ils ont des préoccupations, c'est de pouvoir se rapprocher de ces mêmes relais communautaires. Et si ces relais communautaires ne peuvent pas leur apporter la bonne information, alors ils ont des superviseurs qui sont les agents de santé communautaire qualifiés. Et éventuellement, lorsque ces agents de santé communautaire ne pourront pas leur apporter également l'information dont ils ont besoin, alors nous, médecins, au niveau des différentes formations sanitaires, on est disponible pour leur apporter les éclaircissements concernant toutes leurs préoccupations.
0: Merci à vous, docteur.
1: Merci, madame.
0: Dormir chaque nuit sous moustiquaire imprégné à longue durée d'action est un geste simple qui peut sauver des vies, notamment celle des enfants de moins de 5 ans et les femmes enceintes. Nous remercions chaleureusement notre invité, Dr Wilson Abalo, médecin-chef du Centre de santé à Rwenzori, pour ses éclairages et ses précieux conseils. À vous, chers auditeurs, si les relais communautaires viennent vers vous, n'hésitez pas à retirer gratuitement vos moustiquaires et à les utiliser correctement chaque nuit. Merci de votre fidèle écoute, prenez soin de vous et à la prochaine.

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1: Il est 17h.
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0: 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Mais jusqu'où peut-on multiplier les casquettes sans finir par s'oublier? Nous revoilà pour une nouvelle édition de Entrons dans la nouvelle dimension. Quel bonheur de vous retrouver une fois encore sur Radio Topa, la 104.3 FM, après notre grand retour.
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Rebonsoir à tous et à toutes. J'espère que vous êtes bien installés et que vous écoutez la 104.3 et que vous êtes également connectés sur TikTok au compte de Nouvelle Dimension, parce que ce soir encore, nous allons débattre d'un sujet qui concerne aussi bien les jeunes que les adultes, les salariés, les entrepreneurs et tous ceux qui se battent chaque jour pour construire leur avenir. Et vous avez écouté tout à l'heure Kérosène avec Motivation, parce qu'on a ouvert cette émission sous le signe de l'ambition, de la persévérance, de la détermination. Et oui, c'est ce que Kérosène nous disait tout à l'heure dans sa chanson Motivation. Alors vous êtes bien sûr Radio Tokpa, la 104.3 FM. Il est exactement 17h52 et votre émission ne fait que commencer.

0: oui. 17h35 minutes dans les locaux de Radio Tokpa, c'est ça. Et ce soir, nous mettons sur table une réalité qui prend de plus en plus de place dans notre quotidien. Alors, cumuler plusieurs métiers, est-ce une véritable fosse ou un piège qui finit par nous rattraper? Alors, aujourd'hui, rares sont ceux qui vivent d'une seule activité. Le fonctionnaire devient commerçant, l'étudiant lance son entreprise, l'artisan investit dans l'agriculture et le salarié travaille le soir sur un second projet. Alors pour certains, c'est une preuve d'ambition. Pour d'autres, c'est simplement une nécessité pour faire face aux réalités de la vie. Mais derrière cette course permanente se cachent de nombreuses questions. Peut-on réellement être performant partout? Le succès mérite-t-il qu'on lui sacrifie son repos, sa santé ou sa famille? À vouloir tout faire, ne risque-t-on pas de perdre l'essentiel? Alors ce soir, nous allons regarder cette réalité avec honnêteté, sans exagération bien sûr, sans préjugés et surtout avec beaucoup de franchise. Le travail est une richesse, l'ambition est une qualité, mais lorsqu'elles ne sont plus maîtrisées, elles peuvent aussi devenir une source d'épuisement. Trouver le juste équilibre entre gagner sa vie et vivre sa vie, voilà tout l'enjeu de notre débat du jour. Heureusement, pour animer cette réflexion, je ne suis jamais seule, vous le savez. Avec moi, une voix que vous connaissez bien, une femme d'analyse, de répartie et de caractère. J'ai le plaisir de retrouver ma binôme de cœur, Kevina Sawakpe. Coucou Kevin.
1: Bonsoir Guylaine, comment vas-tu?
0: Très bien, comme tu le vois.
1: Alors bonsoir à tous nos auditeurs fidèles, sans oublier ceux qui nous suivent en direct sur TikTok en ce moment même où nous parlons. Le thème de ce soir nous concerne presque tous, car aujourd'hui, plusieurs personnes portent plusieurs casquettes, Guylaine l'a dit, commerçant le jour, entrepreneur le soir, fonctionnaire et agriculteur le week-end. Alors, cumuler plusieurs métiers est-il une véritable force ou un piège qui nous empêche d'exceller? C'est la grande question que nous nous posons bien évidemment ce soir, hein, Guylaine.
0: Oui.
1: Et rassurez-vous, on va l'explorer ensemble.
0: Et à nos spectateurs TikTok, Kevin, on ne les oublie pas, bien sûr. Mm-hmm. N'oubliez pas de tapoter et de repartager le live. Quant à nous, nous vous envoyons plein d'amour et plein de bisous. Alors, Kevin, entrant dans la nouvelle dimension, nous ne nous contentons pas de poser des simples questions ici. Mm-hmm. Nous confrontons les idées, nous écoutons les expériences et surtout, nous donnons la parole à toutes les réalités. Alors, pour nous accompagner ce soir
1: une équipe choc, hein, est prête à faire vivre ce débat avec passion. Roulement de tambour. Allons, commence par Uriel, le maestro des mots. Bonsoir Uriel.
2: Bonsoir Kevin, bonsoir Guylaine, bonsoir.
0: Bonsoir Uriel, tout beau ce soir quand même, avec ton gobi, tout ça.
2: Merci.
1: Comment on dit? Le site des Porto-Novien.
2: Bien sûr, je suis Porto-Novien, 100%.
0: Tu vois, en plus.
2: C'est le sang.
0: Si vous avez envie de voir Uriel, connectez-vous à TikTok Nouvelle Dimension, vous allez voir comment il est tout sapé et tout beau. Mm-hmm.
1: Et nous avons ici, juste là, dans ce studio, avec nous, Moslane, la fée des ondes. Bonsoir, Moslane.
0: La fille aux beaux yeux. La fille aux beaux yeux. Toute charmante.
3: Bonsoir, Guylaine. Bonsoir, tout le monde.
1: Bonsoir Moslane. Ravie de te revoir.
0: Tu illumines ce studio avec ton beau sourire.
1: Oh là là.
0: Comme d'habitude,
1: oui. Et tout juste à ma droite, nous avons Dodi, l'intrépide du studio. Dodi, bonsoir.
0: Dodi, le meilleur des juristes, le juriste du studio.
4: Merci.
0: Avec Juristalk, c'est ça, hein, Dodi?
4: Bien sûr, merci.
0: Notre informateur juriste 2.0, c'est ça, non?
4: Ouais, bien sûr.
1: Et nous avons également Wakil, le chef d'orchestre des ondes.
0: Qui va nous rejoindre bientôt.
1: Exactement. Alors, cher Warrior, bienvenue à à vous tous d'entrer dans la nouvelle dimension.
0: Merci Kevin.
1: Et sans plus tarder, nos sincères remerciements vont à l'endroit de David Akorin à la technique. Coucou David. À Sébastien Yarudeou à la réalisation, à Monsieur Guy Kwagbo, directeur général de Radio Tokwa, pour sa confiance et son accompagnement, au professeur Jules-Émile Abalo pour son soutien, et bien sûr à vous, chers auditeurs, qui nous retrouvez chaque mardi et vendredi dès 17h30 sur Radio Tokwa, la 104.3 FM. Merci de faire vivre cette émission avec nous.
0: C'est ça, Kevin.

Parfois, la motivation nous pousse à aller toujours plus loin. Mais avant de courir vers plusieurs objectifs, il faut aussi prendre le temps de se demander pourquoi l'on court et vers quoi. On s'accorde une courte pause musicale, puis nous revenons pour ouvrir le débat et on écoute Travail de Baladji Kwata.

0: Et vous écoutez Travail de Baladji Kouata, parce que ce soir, oui, nous allons parler de travail, d'ambition, de sacrifice, de fatigue, de réussite, mais aussi d'équilibre. Parce qu'au-delà de l'argent, il y a une vie, il y a une vie à construire. 17h44 ici à Radio Tokwa, merci d'être toujours avec nous. Le débat peut commencer.
1: C'est le bonheur.

0: Et nous revoilà dans la mise en contexte du jour. Et chers débatteurs, vous connaissez la phrase fétiche.
1: Elle va mais poser le cadre de notre discussion du jour.
0: Alors, aujourd'hui, de plus en plus de personnes refusent de dépendre d'une seule source de revenus. On rencontre des enseignants qui vendent des vêtements, des infirmiers qui élèvent des volailles, oui, des fonctionnaires qui font du transport, des journalistes qui sont aussi entrepreneurs, des étudiants qui créent des entreprises en parallèle de leurs études. Cette réalité est devenue presque normale. Les raisons sont nombreuses. Le coût de la vie augmente, les salaires ne suffisent plus toujours, les besoins familiaux se multiplient et chacun cherche à améliorer son niveau de vie. Pour certains, cumuler plusieurs métiers est une preuve d'intelligence, de courage et de vision. Ils estiment qu'il vaut mieux avoir plusieurs cordes à son arc que de dépendre d'un seul emploi qui peut disparaître du jour au lendemain. Mais cette réalité cache aussi des difficultés que l'on évoque rarement. Wakil, dis-nous, peut-on être excellent partout?
1: C'est pour t'accueillir en fait. Bonne arrivée.
2: Déjà, merci beaucoup. Bonsoir à tous.
1: Bonsoir à tous.
2: C'est un réel plaisir de vous retrouver ici ce soir. Ça me fait trop plaisir de vous retrouver ici. Ça fait un moment,
0: c'est ça.
2: Vous êtes tous réunis ici.
3: Près de moi.
2: Vraiment, hein. Bon, j'espère que tout le monde va bien.
0: Non, 3 semaines.
1: Très bien.
3: Vous avez dit près de
2: moi. Okay. Uriel, ça va?
3: Ça va, mon frère.
2: Et toi? Ça va?
4: Kiki,
2: ça va?
1: Et toi, ça va?
3: Moi,
1: ça va. Et toi, ça va?
0: Tu souris un peu trop ce soir, Wakil.
2: Oui, je suis très heureux de vous voir, c'est tout.
0: Le plaisir est partagé.
2: Et pour répondre à ta question, pour répondre,
0: peut-on être excellent partout?
2: Oui, ça dépend. Ça dépend de l'organisation.
3: Merci.
2: Ça dépend vraiment de l'organisation. Si tu cumules, si je rentre dans le thème, si tu cumules beaucoup de métiers et de jobs, et tu ne t'organises pas, tu ne sais pas t'organiser, tu ne peux pas être excellent ni dans l'un ni dans l'autre. Mais par contre, si tu t'organises bien, tu sais qu'à tel moment tu dois faire ci, à tel moment tu dois faire ça, et tu as la compétence qu'il faut pour faire ce que tu veux faire, forcément tu vas être excellent.
0: Tu vas être excellent. Alors Dodi, dis-nous, à force de courir entre plusieurs activités, ne risque-t-on pas de perdre sa santé, son équilibre familial ou même la qualité de son travail?
5: Alors, tout d'abord, je vous salue à nouveau.
0: Bonsoir.
5: Ça fait plaisir de nous réunir maintenant, parce que ça fait un bail déjà. Alors, concernant la question, avoir un travail, un autre travail ensuite.
0: Oui, plusieurs activités.
5: Plusieurs activités qu'on mène. Je vois que c'est une très bonne chose, parce que ça nous permet d'être indépendants du premier travail que nous mène. Donc, on a la sécurité financière, c'est-à-dire on peut subvenir à nos besoins sans attendre les revenus de notre premier travail. Donc, en faisant d'autres travails en auxiliaire au premier travail, on a beaucoup de sources de revenus. Et on se développe et puis on réalise des choses, on n'est pas dépendant au premier travail.
0: Oui, mais ça, c'est le bon côté.
5: C'est le bon côté, oui, mais ça peut devenir un piège. Oui. J'en venais. Ça peut devenir un piège lorsqu'on n'y consacre assez de temps et s'oublie soi-même. Vous consacrez votre santé, votre famille. En tout cas,
0: la qualité de son travail.
5: Voilà, vous consacrez assez de temps et vous oubliez vous-même. Et aussi, avoir beaucoup d'activités, c'est une bonne chose. Mais il faut essayer de s'organiser, comme l'a dit Joaquin, et de se concentrer au moins sur une activité et être bon quelque part. Sinon, être bon un peu partout et n'être bon nulle part, c'est un peu mauvais. Tu fais le droit, tu es également sociologie, tu es également en psychologie, chimie, tout ça, voilà. Tu cumules assez d'activités.
0: Bon,
5: mais là, tu deviens un peu bon. Tu n'es pas spécialisé. Là, c'est grave. C'est vraiment grave. Donc, et aussi, on peut dire que celui qui a beaucoup d'activités est polyvalent. Oui, c'est une qualité louable. Mais il faut essayer de se concentrer sur une activité. On sait que ça, c'est mon activité principale. Et ça, je mène à bien. Mais les autres sont juste des activités auxiliaires que je mène pour...
1: Les à côté.
5: Comme on dit, pas ambition, pas envie, pour satisfaire mes désirs, tout ça là-bas.
0: D'accord.
5: Donc, c'est un peu ça.
0: Alors, Moslane, dis-nous, est-ce que vouloir tout faire ne finit pas parfois par empêcher de réellement réussir dans, de réellement réussir quelque chose?
4: Est-ce que vouloir tout faire n'empêche pas de vouloir réussir dans quelque chose? Bon, je dirais que oui, certaines fois. Parce que quand on prend le risque d'être un peu partout et on se met la pression de vouloir être excellent partout, on risque de ne même pas pouvoir y arriver. Donc, je dirais que tout dépend plutôt d'une organisation. Parce que tu peux bien pouvoir gérer plusieurs activités ou bien plusieurs métiers, mais le simple fait que tu saches t'organiser, tu ne peux pas être excellent partout. Même en classe, je pense qu'on a des matières dans lesquelles on excelle plus que d'autres. Mais on essaye de gérer tout pour pouvoir valider ou bien passer en classe supérieure. Donc, je dirais que tout dépend d'une organisation. Il y aura forcément un domaine dans lequel cette personne-là excelle plus, mais il faudrait qu'elle apprenne à s'organiser pour pouvoir gérer tout.
0: Gérer tout. Alors, merci Moslane. Alors, il faut savoir que derrière les belles réussites que l'on admire sur les réseaux sociaux, il existe aussi des personnes épuisées, stressées, absentes de leur famille ou incapables de profiter de leurs revenus faute de temps. À l'inverse, certaines personnes choisissent volontairement de rester concentrées sur un seul métier afin d'y devenir des références. Elles préfèrent la spécialisation à la dispersion. Alors, dans un contexte économique de plus en plus difficile, Uriel, faut-il multiplier les activités pour réussir ou apprendre à mieux développer une seule compétence?
3: D'accord, moi je dirais que ça dépend de chacun, d'accord? Tu regardes, est-ce que tu es en mesure de supporter à partir de deux? Comme moi qui l'a dit, on va pas faire truc là. Sincèrement, tout est question d'organisation, de bon choix et de belle organisation. Tu fais un bon choix, tu t'organises bien et bah voilà, tu pourras réussir, ça va péter. Mais dans le cas où non, tu ne t'organises pas bien, sincèrement, même si tu as l'épaule large pour faire deux trois activités, ça va te péter à la gueule. Tu seras épuisé physiquement, tu seras stressé de ouf. C'est-à-dire que tu ne pourras pas gérer.
0: Et il y a Deo Laza qui dit il faut être aussi fort mentalement.
3: Oui, il faut être très fort mentalement. C'est bon, cela. Il faut se connaître soi-même déjà. Pour savoir, est-ce que je suis en mesure? Ce n'est pas parce que telle personne a fait deux, trois, que moi aussi je peux faire. Lui, ce n'est pas moi. Donc, tu dois te connaître. Est-ce que je suis en mesure? Si oui, ok. Maintenant, tout est question d'organisation. Ce n'est pas le nombre de métiers, le nombre d'activités que tu mets ensemble qui compte. C'est l'organisation. Une belle organisation est égale à une belle réussite. La belle preuve, les étudiants composent plusieurs matières ensemble. Tu t'organises bien, même à une semaine de la composition, quand on voit, tu vas t'en sortir. Mais si tu t'organises mal, tu choisis mal déjà l'activité secondaire, les activités secondaires, si tu fais un mauvais choix et tu t'organises mal, sincèrement, tu vas fall down. Il n'y a rien à dire.
0: Donc, on récapitule. Joaquin, cumuler plusieurs activités en même temps, est-ce un avantage ou un piège pour toi?
2: C'est à la fois un avantage et un piège. Ça dépend des conditions dans lesquelles tu te mets pour pouvoir cumuler les activités. Je dis, c'est à la fois un avantage et un piège. Cela dépend des conditions dans lesquelles tu te mets pour pouvoir cumuler les activités.
0: D'accord. Doji, et toi?
5: Comme l'a dit Joaquin, il faut avoir le sens de l'organisation, bien s'organiser et savoir combien de temps consacrer à chaque activité. Avoir une activité principale et les autres seront des activités auxiliaires.
0: D'accord. Alors, Moslane?
4: Moi, je dirais que cumuler plusieurs activités, c'est une force. Dans la mesure où tu sais t'organiser, ça devient piège lorsque tu t'organises très mal et que tu t'oublies dans toutes ces activités-là.
3: Ils ont tout dit.
0: Et justement, puisqu'ils ont tout dit, j'ai une mise en situation pour toi.
3: Dis-moi tout.
0: Tu es directeur d'une entreprise. L'un de tes meilleurs employés est également chauffeur VTC le soir, commerçant le week-end, et gérant d'une boutique en ligne. Depuis quelques mois, ses performances baissent au travail. Gardes-tu cet employé ou lui demandes-tu de faire un choix? Et dis-nous pourquoi.
3: Si je le garde ou je lui demande de faire un choix. Mais vous savez, il veut arrondir ses fins de mois. C'est pour ça qu'il essaie de mettre à côté.
0: Oui, mais est-ce que c'est parce qu'il veut arrondir ses fins de mois que chez
3: il
0: toi, ça va
3: baisse
0: ça va
3: de baisser? Performance à la place au lieu de lui demander. Parce que c'est un grand dilemme de lui demander de faire un choix. Le renvoyer aussi, c'est pas bien. Parce que c'est l'activité principale. J'aurais préféré l'appeler et lui donner des consignes. Et de lui dire de mieux s'organiser. Et sincèrement,
0: en faisant quoi?
3: De mieux s'organiser, par exemple.
0: À ces auditeurs-là qui nous écoutent.
3: D'accord. Quand on parle d'organisation, ton activité, par exemple, tu finis généralement à 18h, dans le privé, on finit à 18h. 18h-19h, tu finis. Il faut t'accorder un temps de repos. D'accord? Même si tu veux faire autre chose après, tu t'accordes un temps de repos. Tu manges, tu prends du temps pour toi-même. Avant, tu ne peux pas quitter le travail à 19h. À 19h30, enchaîner quelque chose d'autre. Ainsi de suite, tu seras épuisé, exténué. Il n'y a rien à dire. Des fois, même regarder simplement quand on quitte le travail et on rentre. Ou quand on quitte l'école, l'université et on rentre. Regarde la fatigue. Déjà, tu es fatigué. Que tu veuilles ou non, que tu le ressentes ou pas. Quelle que soit ta force, tu vas le sentir. Et au lieu de te reposer, parce que le corps, il demande de repos. Et quand tu ne lui accordes pas, on ne doit jamais. On ne peut pas devoir à son corps. C'est-à-dire, ça va te rattraper. Tu n'as pas magie.
1: C'est bon, ça rattrape.
3: Si vous voulez demander à Ketsono quand elle a fait le marathon, là. C'est elle-même, elle a dit, elle a dormi. Sincèrement, elle a dormi comme il se doit. Donc, si tu vas te tuer comme ça, ça ne va pas marcher. Donc, à toi de voir. Si je rentre, je vais me reposer, prendre une douche, me détendre avant de continuer. Ou si il faut, dire aujourd'hui, je laisse. Demain, je fais par exemple, lundi, tu travailles, tu fais une activité secondaire le soir. Mardi, tu fais pas. Mercredi, tu fais. À toi de voir. Tu regardes ton agenda et tu regardes ton corps. À quelle vitesse ton corps peut tenir le coup. Il ne faut pas. Voilà. Parce qu'il y a d'autres qui. Parce qu'ils veulent forcément arrondir. Ils prennent des dopants.
1: Ouais,
3: ils prennent des dopants. Et sincèrement, sur le coup, tu te dis.
0: Après.
3: Tu te dis, oh oui, ça prend. Mais ça a des conséquences très graves. Si vous allez à l'hôpital, vous allez voir des jeunes qui ont des trucs bizarres. Si c'est pas un truc là, comment vous appelez ça? Truc de rein là, où on les fait des sondes, insuffisance rénale. Parce que par exemple,
1: ça coule les reins,
3: moi,
1: maintenant.
3: Je me suis donné à fond récemment, tout et tout. J'ai même pris, c'est à 5000 et tout. Et le docteur me disait que non, si je prends trop, ça aura des conséquences. Ça va se déposer et... Moi, j'ai pris ça à léger. C'est-à-dire, je faisais le dur à cuire et tout. Un matin, je bossais et tout. J'ai senti une douleur pas possible ici. Je t'ai dit, j'ai plus pris. Donc, il faut pas pousser vos corps au-delà. Tout est éphémère.
0: Tout est éphémère. Et alors, merci Uriel Dodji. Moi, j'ai une mise en situation également pour toi. Deux amis commencent leur carrière le même jour. Le premier se consacre entièrement à un seul métier pendant 10 ans et devient une référence. Le second exerce 5 activités différentes sans jamais devenir expert dans l'une d'elles. Selon toi, lequel a fait le meilleur choix et pourquoi?
5: Alors, concernant cette question, je dirais que c'est le premier.
0: Le premier quoi? Qui?
5: Celui qui s'est consacré entièrement à son activité et est devenu une référence des années plus tard. Parce que cette personne a su faire un choix véritable. Et de ce choix véritable, il a mis toutes ses forces en cela. Et a bossé pour devenir une référence après. Et la seconde personne, je dirais que c'est une mauvaise organisation. Cette personne a pu avoir 5 activités à gérer et même devenir une référence dans une activité et même les autres seront des activités secondaires. Voilà. Donc cette personne-là a manqué d'organisation. Tout simplement. Ce n'est pas le fait d'avoir plusieurs activités qui est le problème. Mais le véritable problème, c'est de ne pas savoir s'organiser. Perdre son temps sur toutes les activités de façon perdre son temps un peu sur toutes les activités sans se concentrer sur une et mettre les autres en auxiliaire. Tu peux même mettre une activité comme principale et au fil du temps ça peut changer et c'est une autre activité qui sera principale et les autres l'activité que tu avais pris comme principale sera auxiliaire. En tout cas, il faut savoir s'organiser, savoir ce qu'on veut vraiment et consacrer son temps à ce qu'il faut. Faut pas gaspiller son temps parce que le temps ça se rattrape pas.
1: D'accord, merci Dodi. Ok, et pour Wakil, j'ai également une mise en situation. Wakil, Wakil, tu gagnes correctement ta vie grâce à un métier que tu aimes. On te propose une deuxième activité qui doublera tes revenus, mais elle te laissera très peu de temps pour ta famille, tes loisirs et ta santé. Acceptes-tu cette proposition? Si oui, justifie ta réponse.
2: Gros dilemme. Gros dilemme. Franchement, si j'avais. Si j'étais dans cette situation-là, j'allais m'asseoir.
3: Wakil, sois honnête, merci.
2: Sois honnête. J'allais réfléchir. J'allais pas directement dire je vais laisser parce que quand même on dit que ça sera bien rémunéré.
1: Doublement.
2: Doublement encore.
3: Oui. Doublement, mais rien n'est facile dans la vie. Hein. Il faut savoir que ça peut t'épuiser parce doublement.
0: Parce qu'on a tu vas gagner. Qu'elle te laissera peu de temps pour ta famille, tes loisirs et ta propre santé.
3: Ça veut dire que ça va t'épuiser doublement.
2: Oui.
3: Que tu veuilles ou non.
2: Je ne pourrais pas prendre. Parce que du moment qu'il y a santé dedans. Ça, même si je n'ai plus le temps pour ma famille, au moins j'aurai un peu de temps pour eux. Mais si ça doit affecter ma santé, le peu de temps
0: que j'aurai pour ma famille, santé, je n'aurai pas. Quelqu'un qui prend CAC 1000, en mode voir les fans qui se chinent.
2: Là, c'est comme quelqu'un là dans les commentaires, ça affecte beaucoup la santé.
3: C'est clair.
2: Donc, je ne pourrais pas accepter ce
0: boulot. Non,
2: je ne pourrais pas.
1: Non, sérieusement.
2: Franchement, si ça va affecter ma santé.
3: Oui, mais ça sert à quoi alors de gagner de l'argent?
2: C'est-à-dire que c'était juste la partie de peu de temps pour la famille.
3: C'est gérable.
2: Mais si c'est pour la santé, non, franchement, rien n'égale la santé.
3: Je suis d'accord avec lui dans le sens où tu ne peux pas travailler toute une vie, gagner de l'argent et dépenser cet argent-là unique dans ta santé. Il y a des gens qui travaillent comme ça. Ça, c'est pas avancer, c'est reculer.
2: C'est vraiment
3: reculer. Tu bosses, et tu tombes malade, et tu dépenses tout ce que tu as gagné là dans la santé. Non, sincèrement, c'est pas bien.
0: C'est Camaria, une productrice de chips, qui dit « Lors de la soutenance de mon master, le président du jury m'a dit « Un bon chien ne surveille pas deux maisons. » Très bonne citation.
1: Un bon chien ne fait pas deux maisons.
3: C'est-à-dire simplement de se concentrer
0: sur une seule activité.
3: Mais quand même,
2: je dirais que ça dépend aussi. Ça dépend. Ce qu'elle a dit, c'est vrai, mais bon, ça dépend. Il y a des chiens. Si le chien, c'est discutable, vraiment, c'est discutable. Si le chien, c'est comme je disais, il faut être bien organisé. Si le chien, il sait que voilà, il a la capacité, mais il sait qu'il est vraiment féroce au point où il peut faire peur à quelqu'un. Il va faire peur à la personne au point où la personne ne pourra pas entrer dans la maison quand qu'il ne sera pas peut-être voilà, dans l'une des maisons. C'est que le chien peut suivre les deux maisons. Hein. Ça dépend vraiment.
0: Il ne peut pas être en train de faire des allers-retours. Comment, quand est-ce qu'un bandit sera là et puis non, c'est pas possible.
2: Tu sais, un chien n'a pas vraiment besoin d'aller dans la seconde maison pour faire peur à l'autre. Hein. Par exemple, il y a la maison en face et la maison. Les deux maisons se font face. On est d'accord. Et voilà, il veut surveiller la maison. Il n'a pas forcément besoin d'être dans les deux maisons. On va de surveiller les deux maisons.
5: En effet.
2: Il suffit de s'organiser. C'est pour ça qu'on parle d'organisation. Revenons à notre thème.
3: Je veux demander à la dame si elle suit conseil de son maître de mémoire.
2: Ce n'est pas le cas. C'est pas pour vanner, mais c'est.
3: Non, je ne vanne pas.
2: C'est une vérité parce que. Elle est l'exemple typique de quelqu'un qui. Dès au Lazare a répondu, elle a dit si le chien est bien organisé, tu vois.
1: Donc si le chien est bien organisé.
0: Il va faire peur
3: au volant. Laisse. Pendant qu'il fait peur là-bas, j'ai volé, je suis parti.
2: C'est ça.
0: C'est pas sérieux.
1: Ok, Moslan. Une mère de famille cumule 4 activités pour assurer l'avenir de ses enfants. Elle gagne bien sa vie, mais ses enfants disent qu'ils grandissent sans elle. A-t-elle réellement réussi sa vie, selon toi? Oui.
4: Elle cumule 4 activités, mais elle n'a pas de temps pour ses enfants. Moi, je dirais que elle est seule.
0: Elle gagne bien sa vie.
4: Une mère de famille. Bon, elle gagne bien sa vie. C'est vrai que truc là. C'est vrai qu'elle gagne mieux et qu'elle aide ses enfants. Mais c'est pas une raison. Parce que, après tout, les enfants ont besoin de l'aspect émotionnel. Ils ont besoin d'une mère, en fait. Donc, moi, je dirais que, je vais pas dire qu'elle n'a pas réussi sa vie, ou bien si elle a réussi sa vie. Je dirais plutôt qu'elle a délaissé ses enfants. C'est le thème plus approprié à dire dans cette mise en situation. Et elle devrait prendre un congé. C'est vrai, tout est vanité. Et tôt ou tard, elle va laisser tout ce qu'elle est en train de faire, elle va s'en aller. Comme tout le monde d'ailleurs. Donc, je préfère qu'elle essaye de prendre, je ne sais pas, 2 semaines de congé. Parce que si elle travaille tout le temps et qu'elle n'a pas le temps pour ses enfants, elle peut quand même se libérer 2 semaines de congé pour au moins passer du temps avec ses enfants et tout. Et si elle

0: vrai que c'est vrai que et c'est toujours pour notre bien, d'accord, qui se c'est pour l'aisance financière et tout qu'ils font, qu'ils se tracassent autant. Mais il faut noter que on a besoin aussi de leur présence, parce que s'ils se tuent à la tâche, sincèrement, il y aura personne pour les enfants pour qui ils se battent. Donc ils n'ont qu'à,
1: En effet.
0: c'est-à-dire sciencer, ils n'ont qu'à équilibrer, mettre de l'eau dans leur vin. C'est important. Je ne refuse pas de faire
1: Avoir
0: d'activité
1: du temps pour
0: secondaire.
1: les enfants
0: Oui, mais
1: et
0: il
1: le
0: faut
1: travail
0: qu'on
1: aussi,
0: sache. Ce qu'elle a
1: faut
0: dit, c'est important.
1: savoir
0: Converser avec les enfants. Si vous savez l'importance que ça
1: équilibrer
0: a
1: la
0: aujourd'hui,
1: balance.
0: c'est ouf. Parce que vos enfants ont des trucs dans la tête que vous n'êtes même pas prêt d'imaginer. Je vous jure.
2: Ils ont des idées
0: Des
2: que
0: dingueries. Des
2: vous
0: trucs
2: n'avez même
0: pas
2: pas.
0: possibles.
1: S'il vous plaît, n'oubliez pas de
0: Donc, c'est
1: tapoter.
0: important aussi. Si tu dis seulement, hey, l'argent, l'argent, l'argent, l'argent ne va pas éduquer ton enfant. Hein. C'est toi, tu veux éduquer ton enfant.
1: D'accord.
0: Donc, trouve un bout de temps, rentre et prends soin de ta famille.
1: D'accord. Uriel, justement, dis-nous, aujourd'hui, vous voyez, j'ai m'attrapé rapidement comme ça. Alors, aujourd'hui, peut-on encore vivre dignement avec un seul métier? Est-ce qu'aujourd'hui, est-ce qu'on peut encore vivre dignement avec un seul métier?
0: Moi, je te dirais
2: Donne-nous
0: déjà
2: ton
0: que
2: constat, personnel.
0: je te dirais aujourd'hui que c'est vrai que rien n'est impossible. Mais vous suivez tous Podlove Studio, le photographe du président. Vous avez entendu ce qu'il a dit, non? Avant, il y avait les primes, tout ça, tout ça. Aujourd'hui, tu es payé seulement avec ton salaire. Si ton salaire en question ne te suffit pas, et ça sera vraiment difficile. Donc, je ne saurais dire oui qu'on peut vivre ordinairement seulement de trucs là. Je ne saurais le dire, sincèrement.
3: Moi, je peux prendre sa place.
1: Pardon, tu
3: Je
1: dis
3: peux prendre
1: oui,
3: à sa place.
1: dis-moi.
3: Oui, on peut vivre dignement d'un seul travail. Bien évidemment que oui.
0: C'est
1: Oui,
0: possible,
1: explique-nous.
0: c'est possible,
1: Oui,
0: c'est
1: explique-nous.
0: possible.
3: Oui,
0: Oui, c'est.
3: ça dépend du travail, de comment tu es payé. Oui, mais la question n'a pas donné une orientation. J'ai répondu à la question.
0: Oui,
3: On peut vivre
0: en
3: dignement
0: général, en
3: on peut
0: effet.
3: vivre dignement d'un seul travail. Voilà.
1: D'accord. Comment? Donne-nous un exemple. Quel travail, par exemple?
3: Si par exemple, tu es un homme chef d'agence dans une poste, tu es payé. Voilà, normalement tu es bien payé, ça peut aller. Donc, tu
2: On
3: vis dignement
2: dit
3: de
2: chez
3: ça.
2: nous, on dit à quoi on peut
3: À quoi on peut, mais ça peut faire le minimum et le nécessaire.
1: d'accord.
3: Et l'essentiel.
1: Ok. Alors, Uriel, moi, je dirais tout simplement, pour beaucoup, un seul revenu ne suffit plus face au coût de la vie, mais cela dépend aussi du niveau de vie, des responsabilités familiales et de la manière dont chacun gère
4: Cherche
1: son
4: son
1: argent.
4: argent, en effet.
1: Alors, Dodi, dis-nous, peut-on réellement être excellent dans plusieurs métiers à la fois? Par exemple, un avocat qui est aussi restaurateur, un médecin entrepreneur ou un journaliste, bien qu'il n'y a pas de médecin entrepreneur, hein, quand même, je ne sais pas. Un
4: Il y en a,
1: journaliste commerçant. Alors dis-nous, peut-on réellement être excellent dans plusieurs domaines à la fois?
2: Bon, concernant les domaines que tu as cités, je peux dire qu'on peut être excellent, oui, en quelque sorte. On peut être
0: C'est
2: excellent
0: impossible, je l'ai dit au
2: en
0: début.
2: quelque sorte. Je peux être avocat et j'ai mes activités parallèles. Mais
0: Ah, avocat, c'est
2: attention,
0: interdit, on fait
2: mais
0: une activité
2: j'ai
0: parallèle.
2: dit, mais j'ai pas terminé.
0: Ok.
2: Je voulais parler des interdictions. Parce que être fonctionnaire de l'État ou être avocat, on t'interdit d'exercer certains métiers. Comme un fonctionnaire ne peut pas être commerçant. Un fonctionnaire ne peut pas être commerçant. Un fonctionnaire ne peut
0: Un
2: pas.
0: fonctionnaire ou un
2: Un
0: juriste fonctionnaire?
2: fonctionnaire
0: Un juriste.
2: de l'État ne peut pas être
0: Ah
2: commerçant.
0: oui, fonctionnaire de l'État.
2: Peut être commerçant. Par exemple,
0: C'est
2: un
0: déjà
2: magistrat
0: possible.
2: commerçant, mais c'est pas. Donc,
0: C'est possible.
4: Cette règle-là, c'est partout, hein.
2: Oui, voilà. Donc, il y a des interdictions. On peut cumuler plusieurs activités et être excellent dans ces
0: En
2: activités.
0: effet, oui,
2: Comme on
0: je suis
2: le
0: d'accord.
2: dit, tout est question d'organisation. Tu t'organises très bien. Tu sais que lundi, mardi, je m'occupe de ça. Mercredi, jeudi, je m'occupe de ça. Vendredi, samedi, je m'occupe de ça. Dimanche, c'est ça que je fais. Et tu le suis. Tu suis très bien et tout passe normal. Pourquoi tu ne seras pas excellent dans ton domaine et tu auras assez de sources de revenus? Voilà, donc rien n'est possible comme l'a dit Uriel. On peut être excellent dans les activités qu'on cumule. Très bien. Voilà.
1: D'accord,
4: D'accord,
1: Dodier, moi
4: très
1: je dirais, tout dépend de l'organisation et des compétences de la personne. Mais plus les responsabilités augmentent, plus le risque de négliger un domaine devient réel.
4: Oui, Wakil, dis-nous, à partir de quel moment cumuler plusieurs métiers devient-il dangereux pour la santé physique et mentale?

0: C'est lorsque
1: Oui.
0: il y a un manque d'organisation, lorsqu'il y a une surcharge physique. C'est les deux raisons que m'a pu donner. Manque d'organisation et une vraie surcharge physique. C'est-à-dire, tu te surmènes.
2: Tu te reposes pas, tu te
0: Tu te
2: surmènes
0: reposes pas.
2: totalement.
0: C'est comme hier, là, tout à l'heure, tu finis un boulot à 19h, à 19h30, il y a quelque
2: Tu as
0: part,
2: quelque
0: tu finis
2: part.
0: à 20,
2: C'est
0: à
2: quelle raison tu cherches comme
0: 22h,
2: ça?
0: à 0h, tu as encore pris 23h, tu as pris quelque chose, et voilà, après, c'est pour se retrouver à l'hôpital. Oui, c'est n'importe quoi, hein.
2: Oui, ça peut se reposer à
0: Vraiment.
2: l'hôpital.
0: Et c'est là, on va dire, tu vas tout seul à l'hôpital, tu vas dire, non, je dois me lever, je dois aller travailler, je dois aller bosser. Non. Tu peux t'organiser, tu peux bien
2: Mais c'est
0: t'organiser et
2: réel.
0: cumuler beaucoup de choses. Bon, pas vraiment beaucoup, mais bon, tu peux cumuler assez de
2: Une,
0: choses,
2: deux choses.
0: mais bien t'organiser.
2: Très bien.
0: Voilà.
2: Et tu vas encore mieux réussir.
0: Lorsque c'est ça, lorsqu'il y a une surcharge physique et un manque d'organisation, franchement, c'est nuisible, c'est toxique pour la santé, pour la personne même.
1: D'accord. Et moi, je dirais tout simplement pour répondre que lorsque le travail empêche le repos, la santé ou la vie familiale, il devient un danger. L'argent ne remplace jamais un corps ou un esprit épuisé.
2: Pour la santé.
1: Alors, Moslan, je viens à toi. Chercher plusieurs revenus est-il un signe d'ambition ou simplement une manière de survivre?
3: Je dirais que ça dépend de la personne. Il y a des personnes qui, eux, y voient la polyvalence dans les métiers comme une force pour s'assurer une indépendance financière et une certaine stabilité. Maintenant, je dirais que pour d'autres, c'est beaucoup plus pour la survie parce que si, c'est un exemple, tu es payé 25 000 le mois. Et ton loyer s'élève à, je sais pas, 20 000. Et tu vas gérer peut-être un enfant. Tu es une femme seule, tu es obligée de cumuler deux métiers. Donc pour certains, c'est beaucoup plus dans le cadre de l'ambition parce que eux, ils veulent vraiment avoir la main dans tous les secteurs d'activité. En plus, vous savez qu'il y a des compétences qui se complètent bien avec d'autres. Je sais pas si vous voyez. Je prends l'exemple d'une fille qui est, par exemple, j'irais journaliste et qui est aussi maquilleuse. Elle a un salon de maquillage et lors d'un événement, elle se rend là-bas, elle se maquille très bien. Elle rencontre peut-être un cadre de la société béninoise et la dame voit son maquillage et tout. Comme la dame, c'est une personne sympathique, elle lui dit que ah, moi j'ai aimé la manière dont tu es maquillée et tout, tu es très belle, qui t'a fait ça? Elle va dire que c'est elle-même qui a son salon et tout et qu'elle a des apprentis et que. Tellement elle a appris à ses apprentis plutôt, que aussi bien qu'elle, que les apprentis maîtrisent bien le domaine. Donc, si la dame accepte, c'est un exemple, que elle soit filmée, le simple fait que la dame la soit venue, ça va lui augmenter la clientèle. Vous voyez un peu, donc, moi je dirais que ça, c'est beaucoup plus dans le cadre de l'ambition. Maintenant, il y a des gens, c'est là que c'est difficile pour certaines personnes. Ils subissent et la polyvalence. L'accumulation des métiers, plutôt que d'en faire un loisir ou bien un cercle pour de l'ambition. C'est tout ce que j'ai à dire.
1: D'accord, et s'il n'y a plus d'autres réactions, moi je dirais que oui, les deux réalités existent. Pour certains, c'est une vision d'avenir et pour d'autres, c'est une réponse à des difficultés financières,
4: Et
1: comme l'a dit.
4: Kevin, moi j'ai une question pour Mosley encore. Hein. Mosley, dis-nous, à force de vouloir tout faire, ne risque-t-on pas de devenir expert dans aucun domaine, comme j'ai dit tout à l'heure dans la mise en situation? Par exemple, beaucoup disent je touche à tout, mais est-ce suffisant pour construire une vraie carrière solide?
3: Oui. Non. Je reprends la question exacte.
4: Beaucoup disent je touche à tout, mais est-ce suffisant pour construire une carrière solide, une vraie carrière solide?
3: Oui. Tout dépend de ton organisation. Tu peux très bien toucher à tout et la manière dont tu t'organises. Tu touches par exemple, je suppose, tu es journaliste, tu es, je sais pas, avant, tu es en formation pour devenir juriste. Tu as un salon de coiffure et de make-up. Tu as ces trois choses-là à la fois. Si en exerçant, peut-être qu'au début, toi, tu te disais, moi, je veux seulement être journaliste. Le reste, je le fais juste pour le plaisir. Si en t'exerçant, que tu vas trouver beaucoup plus, je sais pas, beaucoup plus de passion dans un domaine. Parce qu'on ne dit jamais, jamais, Peut-être que tu fais ça juste pour l'argent au début, mais avec le temps, tu verras que tu as une véritable passion dans ce domaine. Donc, toucher à tout, ce n'est pas forcément synonyme de tu n'auras aucune compétence. Tant que tu es organisé, parce que l'organisation, moi je dis organisation dans quel sens ? Par exemple, tu travailles dans le journalisme, tu donnes une émission. Avant de venir à l'émission, tu prépares ton émission. Tu prépares, c'est-à-dire de manière intelligente, consciencieuse, tu prépares ton émission. Vous voyez, la manière dont tu prépares ton émission, la manière dont tu la présentes, c'est une chose. Maintenant, peut-être que la personne qui tient, je sais pas, la chaîne télé va te dire, ah, la manière dont tu présentes une émission, là, j'aime. La manière dont tu t'habilles, là, j'aime. La manière dont tu es, ta prestance, tu es faite pour ça. Vous voyez un peu. Maintenant, tu es juriste. Tu es en train de travailler, je sais pas, tu es en master 2, par exemple. Tu te donnes aussi dedans. Tu es dans le make-up aussi. Tu te donnes. C'est vrai que c'est pas facile. Mais si tu veux atteindre un certain niveau de vie, là où les gens font 2, toi, tu dois faire 4. Donc, tu essaies de te donner dans chacun de ces domaines-là. Et c'est en te donnant dans chacun de ces domaines que tu vas trouver ce qui te correspond le mieux. Parce que je dis toujours, on ne peut pas être excellent partout. C'est pas possible. Il y a forcément quelque part où tu es mieux que ailleurs.
2: Mais attention, il y a toujours des exceptions à la règle.
4: Oui, et moi je dirais, hein, face à cette question-là de Morslane, à force de vouloir tout faire, ne risquons pas de ne pas devenir des experts partout, parce que beaucoup disent je touche à tout, mais est-ce que c'est suffisant pour construire une vraie carrière solide? Moi je dirais la diversification est utile, mais l'expertise reste une valeur très recherchée. Mieux vaut maîtriser un domaine que de se disperser. Moi, j'ai toujours une question qui me trotte l'esprit.
2: Dis-nous.
4: Il y a des métiers qui t'imposent de ne pas avoir d'autres métiers parallèles.
2: Comme
4: ceux des juristes. Ouais, les juristes, mm-hmm. tout comme ça. Les avocats, les notaires, les fonctionnaires, tout ça. Mm-hmm. Oui, mais est-ce que c'est parce que le législateur, ou je ne sais pas celui, le promoteur ou le directeur, n'a pas trouvé juste que ce serait mieux de se consacrer, mm-hmm. de se concentrer sur ce mm-hmm. travail-là précisément que de se disperser. Parce que par exemple, imagine un fonctionnaire qui travaille de 8h à 18h et après a un commerce et quitte le travail, au lieu d'aller se reposer, de s'occuper mm-hmm. de sa famille, va au marché, va vers, je sais pas, sa boutique, tout ça, et termine à 23h. Quand est-ce que cette personne ira à la maison, va cuisiner, va s'occuper de la famille, va un peu discuter avec les enfants pour se réveiller encore à 6h, hein, parce que imagine, tu travailles à 8h, c'est quand tu dois être déjà debout à 6h. Préparer tes enfants toi-même
5: à 7h. Et si la personne a des employés qui travaillent pour lui, pour elle?
4: Mais on dit toujours que quand tu fais quelque chose toi-même,
2: c'est,
4: je sais pas,
2: souvent c'est,
4: personne ne peut mieux faire que toi-même.
2: C'est toi, tu sais ce que tu
4: donc,
2: veux.
4: Tes employés seront là, ils vont te gruger, ils vont te voler, ils vont mm-hmm. te faire ci. Comment toi tu veux qu'ils fassent le travail? Ils vont jamais le faire comme toi. Mm-hmm. Mais moi je parle juste de ces fonctions-là qui refusent, qui interdisent les métiers en parallèle.
2: C'est
4: pourquoi? Est-ce que c'est pas parce qu'ils veulent qu'il y ait une spécialisation, une
2: concentration
4: sur leur domaine d'activité?
2: En effet.
5: Mais est-ce que le salaire te suffit? C'est là le problème. Il faut se poser la question.
2: Tu as besoin
6: concernant cela,
2: d'être concentré.
6: Le problème, le véritable problème qui se pose, c'est la concentration. Tu es fonctionnaire de l'État, tu es parmi ceux qui constituent le moteur du développement du pays. Mmh. Donc, ne pas être concentré va freiner les activités. Donc, peut-être tu es un ministre, tu as une grande responsabilité, tu dois t'occuper d'une tâche vraiment haute.
2: Oui,
6: maintenant,
2: oui,
6: c'est toi, tu es distrait, tu as plusieurs activités,
4: et
6: tu es ministre
4: le soir.
6: Tes employés
4: te saoulent.
6: Tu es ministre le soir, ou tu es directeur de cabinet
2: en journée,
6: le soir mmh. tu vas faire autre chose, tu seras déconcentré et le lendemain, tu n'auras pas la force, l'énergie nécessaire de t'occuper de tes tâches et ça continue, ça se perpétue, tu n'auras plus de force et à un moment donné, ça va te laisser.
4: Donc, si je comprends bien, c'est que le fait de diversifier les métiers, ça dépend d'une catégorie de personnes, c'est ça?
2: Ça dépend d'une catégorie de personnes.
4: Donc, ça ne peut pas matcher avec
2: tout le monde, non.
4: C'est ça, d'accord. Et justement, Dodi, dis-nous,
7: Kevin a une question pour toi.
5: Oui, Dodi, peut-on parler de réussite lorsqu'une personne gagne beaucoup d'argent, mais n'a plus de temps pour sa famille, sa santé ou sa vie personnelle?
6: Quand on parle de réussite, tout le monde, au prime abord, on voit l'aspect financier. Mais l'aspect financier ne peut pas tout combler.
5: Voilà.
6: Quand on parle de réussite, d'abord, on a l'aspect financier, l'aspect communautaire également. Ta famille, tes proches, ceux pour qui tu
5: t'échines,
6: voilà, ta famille, voilà. Donc, il faut l'argent, il faut la paix intérieure également. Donc, il faut concilier les deux pour avoir une vie paisible. Mais se concentrer sur sa famille uniquement, tu n'auras pas l'argent. Se concentrer sur l'argent uniquement, tu n'auras pas la paix intérieure, la paix familiale, une bonne vie de communauté. Voilà.
5: Il faut trouver le juste
6: milieu. Une conciliation.
7: Et Kevin, toi, tu as quoi à dire par rapport à cette question-là?
5: Je dirais tout simplement que la réussite ne se mesure pas uniquement à l'argent, on l'a dit tout à l'heure. Elle repose aussi sur l'équilibre entre le travail, la santé et les relations humaines.
7: Alors, Wakil, dis-nous, les réseaux sociaux poussent-ils certains jeunes à vouloir faire 10 métiers à la fois sans réelle stratégie parce qu'ils voient beaucoup de choses et ça leur plaît, tout ça?
0: Je ne sais pas quelle qualification sordide je vais attribuer aux réseaux sociaux parce que les réseaux sociaux, effectivement, c'est... Je ne sais pas. Ça déroute beaucoup de gens, en fait, beaucoup de personnes.
2: Énormément.
0: Ça déroute beaucoup de personnes. Les gens vont aller sur les réseaux sociaux, sur TikTok, et voir quelqu'un qui est en train de faire plusieurs choses à la fois. Ils vont croire que c'est la belle vie, et ça va leur plaire. Ils vont vouloir aller, parce que la personne, il fait 10 choses à la fois, il a des millions. Lui-même va dire, il va se dire que bon, si il fait aussi 10 choses à la fois, j'aurai des millions, et voilà, ça va, c'est n'importe quoi. Donc, franchement, les réseaux sociaux, c'est un frein, c'est. Bon, c'est vrai que c'est pas, ça n'a pas que de l'aspect négatif, mais d'un côté, ça a beaucoup d'aspects négatifs concernant ce volet-là.
6: Oui, aussi, j'ai vu une vidéo et le gars disait 52 semaines, 52 CDI. Chaque semaine, il
2: avec
6: trouve un travail. Voilà, chaque semaine, il est polyvalent, quoi. Le mieux, c'est de se concentrer à un seul endroit et vraiment donner sa force là. Et aussi, il faut savoir que se partager partout, tu finiras par éparpiller ton énergie.
7: Et tes compétences partout.
6: Et à la fin, tu te diras, mais qu'est-ce que je maîtrise réellement? Je sais faire un peu de ça, un peu de ça, un peu de ça.
5: Et que dites-vous alors de l'adage qui dit, il faut avoir plusieurs cordes
2: à son arc. En effet, il faut avoir plusieurs...
7: C'est pas ce thème-là, je pense que ça a des trucs des deux côtés. On va pas imposer à quelqu'un de faire soit un métier ou de faire les deux.
6: Non.
7: Ou de faire plusieurs. Non. Ça dépend de toi, tes compétences et de ce que tu peux...
2: De ta capacité,
7: de ton adaptation
6: à ces métiers-là. Si tu peux le faire sans que ça ne t'épuise, allez, vas-y. Mais si tu vas le faire, est-ce que ça
2: noter.
6: T'épuise, attention.
2: Non.
7: Mais juste qu'il faut savoir
2: tout
7: équilibrer.
2: Il faut savoir équilibrer. Il faut noter que c'est important aussi, c'est vrai, mais c'est pas... Ça, tout le monde ne peut pas avoir plusieurs codes à son acte. C'est vrai que c'est important. Oui, c'est important parce qu'on ne sait jamais. Si ton activité principale ne fait pas, ça, c'est-à-dire, ça ne prend plus. Ton activité secondaire, au moins le temps de... C'est important. Mais on ne peut pas imposer ça à tout le monde.
5: Non,
2: tout le monde ne peut pas, par exemple, les juristes, comme on dit depuis le début, on ne peut pas leur imposer ça.
3: Moi, je veux dire que je suis plus sur la partie de il ne faut pas mettre tous ses œufs dans le même panier.
5: Hein?
3: Il ne faut pas mettre tous ses œufs dans le même panier.
5: Ok, voilà.
3: Parce que, vous savez,
6: et si tu tombes?
3: Je prends l'exemple de bon, je vais prendre l'exemple de celle-là. Il y a, bon, je dirais que quelqu'un qui a fini et a, comment dire, sa licence, son master et tout, cette personne finit ses études. Vous ne pouvez pas demander à cette personne de rester à la maison tout de même, tout ça, parce qu'elle veut acquérir cette compétence, parce qu'elle a déjà acquis une bonne partie de cette compétence et elle veut. Donc, elle est censée rester à la maison et travailler seulement sur la compétence qu'elle a déjà acquérie. Non, je pense qu'elle va aller dans d'autres secteurs d'activité. Vous savez, il y a des gens qui ont fait des études. Moi, j'ai une amie qui me disait une fois qu'elle a une... je dirais qui a fait des études dans la médecine et tout, et elle a passé plusieurs concours qui n'ont pas marché, et elle attendait là dans le temps, elle faisait un peu la manucure et tout, les trucs d'esthétique, de beauté. Au début, elle ne s'était pas vue dedans. Mais au final, c'est ça qui lui génère de l'argent, finalement. Mmh. Elle a dit qu'elle va attendre un peu avant de repasser le concours. Mais je ne sais pas trop ce qu'ils font là. Mais... bref, elle va attendre un peu avant de revenir sur le concours. Mais elle sera en train d'évoluer dans ce secteur-là pour avoir plusieurs pans auxquels s'accrocher. Donc, c'est ça, j'essaie de vous dire que ce n'est pas forcément... C'est bien d'avoir une compétence. Mmh. On peut toutefois avoir plusieurs compétences. Être dans plusieurs domaines plutôt et être compétent dans tout dépend de la personne, de son organisation, de sa gestion par rapport aux divers domaines qui se présentent à lui. Donc moi, je dirais que je suis beaucoup plus sur le point d'avoir plusieurs activités. C'est beaucoup plus une force.
1: Voilà, d'accord. Merci, Moslan. Alors, Uriel, dis-nous, certaines personnes cumulent plusieurs métiers mais restent toujours sans argent. Est-ce un problème de revenus ou de gestion?
2: C'est manque d'organisation.
1: Oui, mais ils n'ont jamais d'argent.
2: C'est le manque d'organisation. C'est pas problème de revenus. Je peux dire manque d'organisation. Mauvaise gestion aussi, on peut dire mauvaise gestion, mais c'est le manque d'organisation. C'est pas parce que l'argent rentre et comme ça rentre, on dépense ça comme ça. Non. C'est ça, il y a quelque chose qu'on appelle la comptabilité. Et non, c'est censé être inné en nous et tout. Si tu ne sais pas gérer, par exemple, tu peux appeler quelqu'un qui sait le faire, qui va t'aider, pas forcément un expert comptable, mais quelqu'un, tu vois que cette personne sait gérer et, les finances. Tu appelles cette personne, ah, s'il te plaît, voilà, j'ai du mal et tout, et on va t'aider. Mais si c'est pas parce que l'argent rentre comme ça, il y a d'autres. C'est la façon dont ça rentre, on utilise ça en même temps. C'est-à-dire que, moi j'en connais, je ne vais pas appeler le nom de quelqu'un. Mais, c'est-à-dire que tu lui donnes l'argent pour un contrat maintenant, il n'a même pas encore exécuté le contrat. Ned, il va aller dans une boîte de nuit, le soir. Voilà. Le lendemain, de l'autre côté aussi, et on va lui donner de l'argent pour son activité. Il fait la même chose. Le soir, encore, il ira là-bas.
1: Oui.
2: Ça fait que, il n'a genre...
1: À chaque jour suffit la paix, quoi.
2: À chaque jour suffit sa paix.
7: Alors, Kevin, tu as quoi à dire par rapport à la question d'Uriel?
1: Multiplier les revenus ne garantit pas la richesse.
2: Non, du tout pas.
1: Une mauvaise gestion peut annuler tous les efforts.
2: C'est pas peu. Une mauvaise gestion annule tous les efforts fournis. Tu peux pas mal gérer et espérer quelque chose.
7: Alors, avant de poursuivre ce débat, prenons un instant pour souffler. Après tout, travailler est important, mais savoir s'accorder une pause l'est tout autant. On écoute Venez bouger de José.

Merci d'être toujours avec nous sur Radio Topal à 104.3 FM. L'énergie est de retour et nous poursuivons notre réflexion sur cette grande question: cumuler plusieurs métiers à la fois, est-il un piège ou une force? Avant de poursuivre notre débat, prenons quelques instants pour faire le point sur quelques faits marquants de l'actualité ici au Bénin, en Afrique et dans le monde. Bienvenue dans la rubrique Actualité de Entrons dans la nouvelle dimension.

Une vague de chaleur exceptionnelle frappe l'Europe. La France, l'Espagne, l'Italie et le Portugal connaissent une vague de chaleur d'une intensité exceptionnelle. Plusieurs régions ont été placées en alerte en raison des températures élevées, tandis que les autorités appellent les populations à limiter leurs déplacements, à bien s'hydrater et à protéger les personnes les plus vulnérables. Une actualité qui rappelle que les effets du changement climatique sont de plus en plus visibles à travers le monde.

Bénin, le CEP 2026 affiche un excellent taux de réussite. Excellente nouvelle pour les écoles béninoises. Les résultats du certificat d'études primaires 2026 sont désormais connus avec un taux national de réussite de 90,17%. Toutes nos félicitations aux nouveaux admis, à leurs enseignants, aux parents d'élèves ainsi qu'à l'ensemble du système éducatif béninois pour ce résultat qui témoigne des efforts accomplis dans la formation des jeunes générations.

L'artiste nigérian Wizkid est devenu le premier artiste africain à dépasser les 10 milliards d'écoutes cumulées sur Spotify. Un record qui confirme le rayonnement de l'afrobeat et la place grandissante de la musique africaine sur la scène internationale.

0: Chers auditeurs, restons dans l'actualité avec une information qui concerne cette fois l'éducation et le numérique à l'échelle mondiale. L'UNESCO a présenté un nouveau guide intitulé « Grandir dans un monde connecté, ça s'apprend », destiné aux parents et aux familles. L'objectif est d'aider les adultes à mieux accompagner les enfants face aux défis du numérique, notamment le cyberharcèlement, la désinformation, les contenus inappropriés et les discours de haine, tout en développant leur esprit critique et leur usage responsable d'Internet. Et pour finir, la 27e édition du festival Yawa et Musique du Monde a ouvert ses portes à Essaouira, au Maroc. Pendant 3 jours, des artistes venus d'Afrique et d'autres continents se retrouvent autour de concerts et de rencontres culturelles, faisant de ce rendez-vous l'un des plus grands festivals de musique du continent africain. C'était l'actualité du jour dans Entrons dans la nouvelle dimension.
1: Comme nous venons de le voir, le monde évolue chaque jour, il innove, il relève les défis, il célèbre les réussites et nous invite sans cesse à réfléchir à notre manière de vivre et de construire notre avenir. Et justement, en parlant d'avenir, de travail et d'ambition, place maintenant à notre grande réflexion du jour. Cumuler plusieurs métiers est-il une véritable force ou un piège qui finit par nous rattraper? Et le débat continue dans Entrons dans la nouvelle dimension. Auditeurs en ligne, bonsoir.
2: Bonsoir Guylaine.
1: Bonsoir professeur.
2: Gagner sa vie ou vivre sa vie. Tout tourne autour de ce débat. Oh, je suis content, je suis ravi. Bonsoir encore une fois Guylaine.
1: Bonsoir professeur.
2: Ah oui, et à ta binôme de cœur,
3: Kevin. Bonsoir professeur.
2: Ah ouais, assister de cette équipe, bon, assister pour animer tout ce que vous voulez. Cette équipe top, comme d'habitude. Myriel, le maestro des mots.
4: Bonsoir professeur, comment vous allez?
2: Vous avez dit que 100% porte nos vieux.
4: Oui, 100%, 100% professeur. J'avoue que vous nous avez manqué.
2: Non, mais c'est le retour triomphal de tout le monde.
4: En effet, en effet.
2: La dernière fois, j'avais effectué une des plus mauvaises émissions, mais maintenant je reviens pétillant de forme.
4: Ah, on est ravis alors.
2: La fée du studio, il ne passe à côté ce studio. Bonjour, oui, Mosclan.
5: Oui, bonsoir, professeur.
2: Le juriste, il dit là pour que les choses se passent dans les heures.
6: Bonsoir, professeur. Bonsoir, professeur.
2: Alors, vraiment, j'ai entendu des mots très sympathiques qui donnent la preuve que c'est un sujet que vous maîtrisez. C'est un sujet qui ne concerne pas seulement la jeunesse, l'avenir de la jeunesse, on en a souvent parlé. Mais aussi les adultes, les fonctionnaires, et lorsque vous posez le problème du métier, du travail, d'emploi, eh bien vous abordez un sujet crucial de la société, l'emploi, qui représente, je vous l'ai toujours dit, le lien entre le social et l'économie. Quand vous n'avez pas d'emploi, quand vous n'avez pas un job, quand vous n'avez pas un métier, il est difficile pour vous de vous insérer dans la société. Or, je vous l'ai souvent dit, en même temps que le travail libère l'homme, il le rend esclave. Cela dit, j'ai entendu des choses très, très impressionnantes. Très impressionnantes. On a la preuve que vous maîtrisez la rationalité exigée par l'insertion sociale à travers l'emploi et les réels défis qui se posent. Ouais. J'ai entendu des mots comme les défis du numérique. On assiste de plus en plus à le travail, l'intelligence artificielle qui vient remplacer le travail de l'homme. Ouais, c'est difficile. Ça annule les relations humaines, quoi, cette chaleur. Moi, je dis souvent dit que le travail socialise l'homme. Socialiser dans le sens de l'éducation. J'ai entendu des termes comme la concentration, ouais, la motivation, hein, l'argent, ouais, la société de consommation dans laquelle nous nous trouvons et qui nous exige, ouais, avoir plusieurs métiers pour arrondir les fins du mois. Ouais, le travail en ligne. J'ai cherché un peu là, je n'ai trouvé que le travail en ligne maintenant. Avec ses avantages, mais également ses inconvénients. J'ai entendu de cette notion de spécialisation. J'avais parlé de spécialisation, de compétence. Et Guylaine, à cet été, a eu à faire une conclusion magistrale. Elle dit que l'expertise humaine sera toujours recherchée. Alors, je poursuis rapidement en disant que le problème, la question fondamentale que vous venez de poser, et vous avez dit, est-ce que le travail seul, un travail, est-ce qu'il est bon de se diversifier ou bien de se spécialiser dans un seul domaine? Eh bien, je reviendrai rapidement là-dessus. Alors, j'ai entendu également au début l'artiste là qui a chanté sur le travail. Et vous avez fait référence à ce laboureur, à cette fameuse phrase de Jean Lafontaine qui disait « Travailler, prenez de la peine. C'est le fond qui manque le moins. » Mais on oublie souvent d'aller juste au fond en disant que le travail, le père mort, les enfants vous retournent du champ, de ci, de là, ils ont remué, ils n'ont pas trouvé de l'argent. Mais le père fut sage de leur montrer avant sa mort que le travail est un trésor. Mais le travail n'est pas toujours un trésor, mais le travail productif. Et là, je vais rapidement vous dire que lorsqu'on dit cumuler plusieurs activités, est-ce un avantage ou bien un piège? Évidemment, vous avez énoncé que les avis étaient partagés, mais vous avez surtout insisté sur le problème d'organisation, l'organisation de son temps. Et ça, c'est un thème fondamental sur la motivation. Alors, cumuler plusieurs métiers est une force ou la preuve d'un mérite? Alors, je vais commencer par vous dire exactement ce que c'est le terme de métier. Le terme de métier, par exemple, c'est une activité professionnelle où on est spécialisé. Cela exige un savoir-faire spécialisé, un savoir-faire spécifique, de l'expérience et souvent un apprentissage est très rigoureux. Le métier de journaliste, vous êtes là en train d'apprendre le métier de journaliste, d'animateur, d'éducateur, de formation. Le journaliste, il sait tout. Il a besoin d'une grande culture. Et vous avez des métiers d'enseignants, des enseignants. Bon, je ne vais pas revenir là-dessus parce que tout le monde le sait. Vous avez des médecins. Voilà. Alors, et lorsqu'on parle de métier, de travail, là, ça c'est une référence, une spécialisation. Et est-ce que vous pouvez disperser cette compétence-là? Oui et non, dans la mesure où des fois, ça peut servir d'expertise. Vous pouvez partir de votre métier et l'investir ailleurs. C'est-à-dire, vous avez maintenant de plus en plus des journalistes qui sont spécialisés dans le domaine de la politique, dans le domaine de la médecine, pour être journaliste sportif maintenant, vous avez besoin d'faire d'abord des études dans le sport spécifiquement. Puis après, moi j'ai fait la maîtrise avec des médecins. Non, le DEA plutôt, bon, vous ne faites pas, vous parlez de master maintenant, mais moi j'ai fait la médecine avec des journalistes qui voulaient devenir des journalistes sportifs. Donc, cela nécessite de plus en plus des études, des spécialisations, etc. Et là, je crois que vous le faites si bien. Mais, c'est un travail. Le travail, il faut que le travail soit surtout productif. Si vous vous dispersez dans plusieurs métiers, comment voulez-vous être productif? Hein? Je vous parlerai par exemple du mythe de Sisyphe. Le travail, il faut que ça rapporte, il faut que ce soit productif. Connaissez-vous le mythe de Sisyphe? Eh bien, je vais vous le dire. Sisyphe est un monsieur de l'Antiquité qui a été condamné par les dieux à monter une grosse pierre jusqu'au sommet de la montagne. Et chaque fois, au beau milieu, la pierre tombe. Est-ce que ça, c'est un travail productif, ça? quand vous vous dispersez, alors que vous n'êtes pas spécialisé, alors que vous n'avez pas d'expertise dans tel ou tel domaine, le matin, vous êtes fonctionnaire de l'État, l'après-midi, vous êtes, la nuit, à partir de 21h, vous êtes conducteur de diligence. Est-ce que vous pouvez être productif? Vous risquez de perdre des deux côtés. Voilà le mythe de Sisyphe. Le travail, ça a un objectif. Le travail, ça doit permettre une socialisation. Le travail, ce n'est pas du gaspillage de l'énergie. Alors, il ne s'agit pas de chercher à améliorer la fin du mois, arrondir la fin. Non, il faut que le travail soit productif. Alors, de plus en plus maintenant, il y a des techniques. Il y a des techniques pour rendre le travail plus productif. Avec le travail en ligne maintenant, ben, vous avez toutes ces techniques, hein, des techniques de gestion. Vous avez parlé d'organisation. Organisation, management, gestion des ressources humaines. Tout ça là, vraiment, c'est des choses à développer. Ouais. Et vous avez d'autres outils qui vous permettent d'éviter la routine du travail. Alors, le travail, en même temps que ça libère l'homme, c'est-à-dire le métier, l'emploi, en même temps que ça vous permet d'être autonome, ça vous permet de vous rationaliser un travail, en même temps, il faut éviter que ça vous aliène. Cela dit, le travail en ligne, il faut faire très attention. C'est une solution pour générer des revenus. Mais attention, il faut avoir la compétence requise. Ouais, vous avez de plus en plus sur les plateformes maintenant des travails où on peut effectuer de micro-tâches et des sondages. Le sociologue, voilà, de plus en plus, un métier que les gens ignorent. Le sociologue, les gens qui font des enquêtes, des sondages. Le journaliste que vous êtes là maintenant, les animateurs, vous êtes obligés de faire des enquêtes, de faire. Et c'est la sociologie qui vous fournit ces outils-là. Alors, il faut se spécialiser. Ça, moi, je suis parfaitement pour ça. Il faut vous spécialiser dans un domaine. Et votre spécialisation peut vous permettre d'avoir d'autres métiers. Je m'excuse de parler de moi-même. Moi, j'avais une passion pour le journalisme. J'ai toujours eu une passion pour le journalisme. Mais parallèlement, j'avais fait des études dans le domaine des staffs. Mais vous voyez, vous avez parlé de problèmes d'organisation. Quand j'étais en fonction, toute la semaine, je me consacre à mon métier d'enseignant-chercheur. Mais tous les week-ends, je suis toujours présent à Radio Papa.
3: Oui, oui, professeur. Et justement, nous avons une question pour vous, professeur.
2: Oui.
3: Oui. Avec les nouvelles formes de travail, le développement du numérique et les réalités économiques actuelles, pensez-vous que le modèle du salarié exerçant un seul métier est appelé à disparaître?
2: Non, le problème c'est que ça dépend de votre motivation. Et vous l'avez dit, est-ce que le travail du salarié est appelé à disparaître?
3: Oui.
2: Non, le métier de salarié ne va jamais disparaître. Ça dépendra de vos motivations. C'est vrai que le salaire ne suffit plus, hein, pour arrondir les fins du mois.
4: C'est vrai.
2: Et ça, justement, on vous demande de vous installer à votre propre. Le problème du salarié, il y a des gens qui préfèrent leur autonomie, qui ne veulent être jamais, qui ne veulent pas rester sous tutelle.
4: Du tout pas.
2: Qui veulent réaliser beaucoup de choses. On ne vous permet pas. C'est pour ça qu'on vous dit, les jeunes, installez-vous de plus en plus à votre compte. L'État ne peut plus assurer. L'État vous donne juste un minimum avec le salaire. Donc, c'est ça qui pousse les gens, compte tenu de la société de consommation dans laquelle nous nous trouvons. C'est ça qui pousse les gens à aller s'investir, à aller se perdre, se divertir dans plusieurs métiers. Mais si vous voulez être efficace, c'est ça, je vous dis, le travail productif, si vous voulez faire efficace, vous avez besoin d'avoir votre expérience, d'avoir une compétence, une spécialisation. Cela dit, je voudrais terminer juste en disant que moralité, l'expertise humaine sera toujours recherchée.
4: D'accord, oui.
2: Le travail humain ne va jamais disparaître. Que ce soit le numérique qui vous donne des choses là, il y a quelque chose de sociable qu'il faut sauvegarder. La moralité, l'éthique, l'esthétique, parce que si vous voulez chercher pas tout de suite à devenir riche en multipliant les métiers. D'abord, vous êtes installé à votre propre compte.
4: Oui.
2: Et toujours avec des risques.
4: Donc, professeur, pour vous, il faut donc vous nous conseillez de nous spécialiser, c'est bien ça?
2: Ah oui, il faut. Non, vous spécialiser. Vous faire un travail productif, rentable. Vous avez les études et au cours de vos études,
4: oui.
2: Vous avez besoin de devenir journaliste. Il faut vous spécialiser. Avoir les compétences.
4: D'accord.
2: Avoir les aptitudes. Mais pour le faire, tout le monde n'a pas les aptitudes pour le faire. Être journaliste, il n'est pas donné à tout le monde pour le faire.
4: En effet.
2: Comme on le fait là maintenant sur la route, il y a des aptitudes qui commencent par le cas que je dis. Et là, vous détectez les aptitudes et vous orientez à travers vos études. Parce que c'est ça le choc, c'est la base. Dès que vous avez le cas là, vous vous spécialisez une personne. Maintenant, si vous avez une passion, après avoir reçu une formation spécifique dans le domaine déjà, vous commencez par avoir cette formation. La radio, comme ça, au hasard. À la fin du matin, j'ai déjà le concours d'entrée à l'école de journalisme. Et comme je ne pouvais plus concilier les deux, je devais rentrer et tout, je suis revenu.
4: Okay.
2: Et dès qu'on m'a détecté, les spécialistes m'ont mis en vue. C'est pour ça. Donc, la veille des cas, voilà. On peut avoir plusieurs métiers, mais attention, c'est lié à l'éthique et à l'esthétique, à la morale et à être surtout positif. En conclusion, je vous disais que l'expertise humaine, la spécialisation, comme vous l'avez dit, sera toujours d'une utilité capitale.
4: Capitale, oui.
2: Et le travail en ligne, le travail sur la, ne va jamais remplacer le travail de l'homme. Et j'insiste aussi sur le problème d'organisation. Le problème, vous l'avez dit, le problème de motivation qui représente, qui est multidimensionnel. La motivation. Qu'est-ce que j'aime? Quelle est la base? Moi, j'ai entendu des radios de temps en temps. Quand il vient à Radio Topa, il ne sait pas qu'il vient pour travailler. Il vient, c'est sa passion. C'est ce qu'il aime. Et voilà. C'est d'abord ça, le travail que vous faites, vous venez vous exercer. Moi, quand j'arrive à Radio Topa les week-ends, je ne viens pas pour travailler, mais je viens pour exprimer ma passion. Ce que je peux faire est l'enseignement que je peux donner, ce que je peux venir transmettre plutôt à la situation de base, à une situation de base. Voilà, mes amis.
4: Merci, professeur.
1: Merci beaucoup, professeur. Oh, professeur, il y a Wakil qui fait une scène de jalousie ici.
2: Pourquoi Wakil?
1: Il dit que vous ne l'avez pas salué.
2: Oh là là.
1: Que vous l'avez oublié.
6: Non, c'est pas coupé.
7: Et tu vous dis bonsoir, professeur.
8: Bonsoir, professeur.
2: Je suis pas sur toutes vos poitrines. Donc, vous êtes tous responsables. Pourquoi ne me l'avoir pas dit dès le début?
8: Je ne voulais pas vous interrompre aussi.
2: Poitrine, finalement. Vraiment, mille meilleurs tours et esprits, Joaquin. Et je t'ai oublié, c'est Dieu que tu t'as oublié, tu vas vivre. Tout le temps, tu t'es perdu.
8: D'accord, professeur, ne vous inquiétez pas, c'est rien.
2: Joaquin, ça y est, c'est bon?
8: Oui, c'est bon, professeur, merci.
2: Oh là là, Joaquin. Je te rattrape.
1: Merci beaucoup, professeur.
2: Alors, lisez bien cette phrase-là. Travaillez, prenez de la peine, c'est le
1: fond qui manque le moins.
2: Les paysans meurent, les enfants vous retournent au champ.
4: De ça, de là.
2: Moins d'argent du cachet. Mais le laboureur aurait eu le mérite de leur montrer avant sa mort
4: que le travail est un trésor. La fontaine fable.
2: Donc, la fontaine. Ouais, tout est dit. Hein.
4: Tout est dit.
2: Donc, l'essentiel, c'est d'avoir une bonne connaissance de cette bibliographie disponible. Et ça, vous le faites très bien à travers de vos réflexions que j'admire beaucoup. Bon courage à vous et longue vie à Nouvelle Dimension. Voilà.
4: Merci, professeur.
1: Alors, Uriel, tu nous fais un petit brief, comme ça?
6: ce que le professeur a dit, là, rapidement,
9: la
6: en
9: mémoire,
6: quelques phrases.
9: Et si Uriel devenait la mémoire du studio?
4: Je ne suis pas quatre mémoires. Non, mais pour cette éclaircie, on veut un bon résultat. Tu veux, voilà, être bien, comment dire, efficace, je dirais. Il faut se spécialiser.
7: Dans
4: tout.
7: Un domaine.
4: D'autant que, oui, il faut se spécialiser dans un domaine. Et une très bonne organisation, notons que ça épanouit aussi. Tu seras épanoui, ça lutte contre la routine, tout ça et tout. Donc, tout est question d'organisation et tout, comme on le disait depuis le début.
1: Merci Uriel. Alors, on poursuit avec cette question, hein, Uriel, pour toi. Est-il préférable d'avoir plusieurs petites sources de revenus ou une seule activité très rentable? Est-il préférable d'avoir plusieurs petites sources
4: de revenus
1: ou une seule activité très rentable?
4: C'est comme ce que je disais tout à l'heure.
1: Oui.
4: Sincèrement, je dirais une activité très rentable, d'accord? Mais c'est risqué. C'est risqué. Parce que imaginez un jour, l'inflation, je ne sais quoi, quelque chose arrive et l'activité n'est plus. Voilà quoi. Ça floppe. C'est que tu es foutu. C'est un risque énorme, mais pour ma part, une seule très bonne activité, c'est bon. Parce que quand tu concentres ton énergie dans un combat, par exemple, d'accord, et tu donnes un bon coup à ton adversaire, ça peut le mettre KO. Maintenant, si tu donnes des petits coups frêles, on dirait une fillette qui veut frapper son papa, là, ça ne va rien donner. Donc voilà pour ma part, c'est chacun pour soi quand même. Hein. D'autres préféreront de petites activités. Mais moi, je préfère une bonne activité génératrice de revenus, et voilà.
1: D'accord. Moi, je dirais, les deux approches peuvent fonctionner. Alors, l'essentiel est de choisir une stratégie adaptée à ses compétences et à ses objectifs, ainsi qu'à sa capacité de gestion.
0: Très bien. Alors, Moslane, dis-nous, faut-il accepter toutes les opportunités de travail qui rapportent de l'argent, même lorsqu'elles éloignent de ses valeurs ou de son projet de vie?
5: Non.
0: Non?
5: Toutes les opportunités de travail. Bon. Projet de vie, on a tous des projets. Comme on dit, l'homme propose, Dieu dispose. Oui. Mais ce qui t'éloigne de tes valeurs, je ne pense pas que tu devrais. Je suppose, c'est comme un témoignage que j'ai vu. On lui a proposé un travail, il a dit d'être. Comment on appelle le truc? Il y avait des femmes fuyantes qui allaient à Dubaï, là. Pour un truc, j'ai oublié le nom. C'est un travail.
0: Hein?
5: Et elle est allée là-bas, oui, c'est un travail. Je sais, je me rappelle plus du nom, mais c'est qu'il y a des femmes. Il y a des femmes qui allaient là-bas pour faire ce type de travail et témoigner de comment elles travaillaient et tout. Mm-hmm. Elles disaient qu'elles touchaient 1 million par séance. Voilà, donc elle dit que c'est ça, mais ça l'éloigne de ses valeurs. Bon, je connais pas ses valeurs. Moi personnellement, si on vient vers moi me proposer ce type de travail, je vais dire non, parce que ça m'éloigne de mes valeurs, de mes principes. Mais un travail qui concorde avec, bon, est-ce qu'il y a vraiment une opportunité de travail qui concorde avec ton projet de vie? Vous savez, quand on évolue, on se dit plus que énoyons. Je sais pas comment vous expliquer. Tu peux être en train de dire que toi, forcément, dans ta vie, tu veux être, je prends un exemple, tu veux être présidente de l'Assemblée nationale, président de l'Assemblée nationale, présidente, peu importe. Et on te propose au final d'être présidente de l'ARAC. Bon, ok, j'ai une autre. Tu es quelqu'un, tu travailles, tu te cherches, tu as une avocate qui te cherche et tout. Et fortuitement, j'ai un exemple, le président de la République te sollicite pour être sa secrétaire. Ça n'a rien de gauche. Juste sa secrétaire, tu prends ses rendez-vous, ces choses du genre. Tu vas refuser parce que toi, tu as fait de longues... Moi, c'est une question. Est-ce que toi, tu vas refuser parce que tu as fait de longues études? Moi, j'ai fait de longues études, je ne peux pas finir secrétaire. Personnellement, moi, je vais accepter parce que ça concorde avec mes principes et que ça paye sûrement mieux de l'arrogance. Mais je n'avais pas forcément prévu de devenir secrétaire du président de la République, non. Moi, je m'étais beaucoup plus vue dans le droit, ce genre de choses. Donc, moi, je dirais que chacun projet de vie, je pense qu'on en a tous, mais bon, au final, c'est Dieu qui dispose de ça. Et ce qui concorde avec, il faut toujours choisir un travail, des personnes, un entourage qui concorde avec tes principes. Parce que tant que toi-même, tu n'opposes pas de limites pour ta propre vie, personne ne le fera pour toi. C'est tout.
0: D'accord. Alors, Dodi, cumuler plusieurs métiers, est-il
3: une preuve de courage ou parfois une conséquence d'un système économique qui ne garantit plus un revenu suffisant?
10: Là, je dirais que d'abord, c'est une preuve de courage. Mmh. D'abord, c'est une preuve de courage parce qu'il faut avoir le cardio de cumuler plusieurs activités ensemble. Et aussi, je dirais que ça intervient dans un milieu où l'activité principale qu'on mène n'est pas aussi suffisante pour couvrir toutes les dépenses qu'on a. Voilà.
3: D'accord. Et je dirais que cumuler plusieurs activités demande du courage, mais cela traduit aussi les difficultés économiques de nombreux travailleurs. Ce choix est souvent subi autant que voulu.
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0: Là, d'accord. Alors, Akil, si tu devrais conseiller un jeune aujourd'hui, lui diras-tu de maîtriser un seul métier avant de se diversifier ou de commencer directement plusieurs activités?
1: Ça dépend. Ça dépend. S'il sait faire plusieurs choses, moi je peux lui conseiller de commencer, de se lancer dans plusieurs activités, mais qu'il sache vraiment comment s'organiser. Qu'il sache vraiment comment s'organiser pour ne pas que cela empiète, sur sa santé principalement.
2: Moi,
0: C'est tout? Oui.
2: je lui
0: Oui,
2: demanderai quand même,
0: il
2: moi, je lui demanderai quand même.
0: y a.
2: Il faut pas s'éparpiller en même temps. Il n'a qu'à se concentrer pour un début sur quelque chose avant de s'éparpiller, il n'y a pas de souci. Mais s'il ne se concentre pas sur quelque chose, sincèrement, ses papilles là, il risque de regretter. Hein. Le risque est fort probable qu'il regrette.
0: Comment?
2: Pour ma part.
0: Oui, comment?
2: Mais comme je
0: Comment
2: le
0: est-ce
2: disais,
0: qu'il va regretter?
2: c'est
0: Pourquoi
2: un
0: il va
2: risque, c'est
0: regretter?
2: risqué. Il peut regretter. Parce que, et vous savez, et mettre la main un peu partout là, tu ne vas pas maîtriser quelque chose. Hein. Ça veut dire que touche à tout. Tu touches à tout, ça ne veut pas forcément dire que tu es expert dedans, que tu es spécialiste dedans. C'est différent. Vous avez entendu le tout à l'heure. On apprend aujourd'hui, on cherche les spécialistes. Ceux qui sont experts dedans. On peut, si on cherche un expert, on ne va pas venir te prendre. Parce que toi, tu es un amateur dedans. Tu touches juste un peu juste pour te faire un peu de blé. Tu n'es pas spécialisé dedans. Voilà.
0: Un peu comme un adage célèbre qui dit
2: Dis-nous.
0: qui court deux lièvres à la fois n'en attrape aucun.
2: En effet,
3: Il y
2: en
3: a,
2: effet,
3: tu as beaucoup d'adages. Il y en a qui vont attraper les deux. Avec technique.
0: Ah bon, avec technique,
3: Il y en a qui vont attraper les deux. Avec technique même. Même si tu es trois, ils vont
0: ils vont
3: attraper.
0: attraper.
3: Oui, tout est question de stratégie. Aïe.
0: Ah ouais, d'accord.
3: C'est ça.
2: Imaginez deux
0: Alors.
2: attraper deux lièvres.
3: Ah.
2: C'est trop
0: Les deux
2: bien.
0: lièvres dans les deux mains.
2: C'est trop bien.
0: Alors, pour répondre à la question de Wakil, je dirais que oui, construire une base solide est souvent le meilleur départ. Une diversification réussie repose généralement sur une compétence déjà bien maîtrisée. N'est-ce
4: D'accord,
0: pas?
4: c'est ça, Kevin. Et moi, j'ai une question particulière pour chacun des débatteurs ici présents.
0: D'accord.
4: Et je commence par Wakil. Wakil? Alors, Wakil, le
1: Le
4: liveur.
1: live, bien entendu.
4: Alors,
1: Allons-y.
4: Wakil, dis-nous, que retiens-tu de cette belle émission, hein, personnellement, pour toi-même? Que retiens-tu de cette émission pour toi-même, au vu de tout ce qui a été dit? Est-ce que tu préfères cumuler plusieurs activités ou être une référence dans une activité que tu maîtrises? Qu'est-ce que
1: Je
4: tu tires?
1: retiens que pour pouvoir cumuler plusieurs activités, il faut d'abord le sens de l'organisation. Il faut au prime abord le sens de l'organisation. Ensuite, il faut le savoir-faire. Parce que tu ne peux pas vouloir cumuler plusieurs activités et ne pas vraiment savoir faire quelque chose dans les activités que tu as ajoutées à celles que tu avais déjà. Donc, pour quelqu'un, je ne dirais pas forcément moi, mais pour
4: Non, mais
1: quelqu'un.
4: je parle de toi personnellement. Quand toi tu vois, qu'est-ce que tu tires? Est-ce que tu, si c'est que tu as l'habitude de cumuler plusieurs activités, est-ce que tu vois que tu vas continuer dans ce sens ou est-ce que tu vois que tu vas réduire et te concentrer, te focaliser sur une activité que tu sais que tu vas quand même,
1: Si
4: je
1: je
4: sais
1: prends
4: pas,
1: mon cas à moi,
4: gagner
1: je suis
4: beaucoup
1: quelqu'un,
4: plus?
1: j'aime beaucoup cumuler assez de choses, mais toujours dans le sens de l'organisation. Donc, malgré après cette émission, malgré tout, je vais continuer à cumuler ce que je cumule, mais
2: tu vas attraper deux lièvres.
0: C'est qu'il a la capacité,
2: Tu vas attraper les deux
1: ce
2: lièvres.
1: n'est pas deux seulement, hein. C'est minimum cinq. Hein.
2: Ah, tu veux.
1: Je vais multiplier mes bras. Sauf
2: D'accord.
1: que. Lorsque je veux cumuler ces activités, j'y mets beaucoup le sens de l'organisation. C'est quelque chose qui m'aide à vraiment m'en sortir. Sinon, je ne serais pas assis là où je suis
2: Tu
1: assis.
2: seras pas trop fait live chez nous.
4: Mais attends, quand tu, pour ces gens-là, pour ces auditeurs-là qui t'écoutent,
1: Oui.
4: quand tu dis que tu cumules toutes ces activités, est-ce que tu arrives à te donner dans toutes ces activités-là au même niveau? Est-ce que tu arrives à exceller, à être bon dans toutes ces activités-là, honnêtement?
1: Oui.
2: Ah.
1: Vraiment. Parce que
4: Bon.
1: vous savez, la particularité avec moi, c'est quoi? Toutes
2: Oh.
1: mes activités que je cumule ont le même point commun. C'est-à-dire,
2: L'argent.
1: non. Ce que je fais dans l'une, dans telle activité, c'est en
3: Elles
1: rapport
3: sont
1: avec ce
3: les
1: que je
3: autres.
1: fais
3: Elles sont
1: dans l'autre
3: complémentaires. Ils
1: activité.
2: se
1: Elles sont
2: complètent.
1: complémentaires. Merci beaucoup pour le mot. Toutes mes activités à moi sont vraiment complémentaires. Raison pour laquelle c'est quelque chose que j'aime. Je le fais avec passion. Et dans A, et dans B. Ce qui fait que je ne me perds pas, je me plais dedans et voilà.
4: Et pour ces gens-là, qui, oui, j'en viens.

0: activités
1: J'en
0: coin,
1: viens.
0: coin, coin.
1: Et pour ces gens-là qui n'ont pas forcément
0: Les
1: les mêmes
0: activités
1: activités
0: complémentaires.
1: complémentaires, comment
0: Voilà,
1: ils font? Est-ce que tu vas
0: ça
1: aller
0: revient alors à ta
1: leur
0: question.
1: dire?
0: Ça revient alors à ta question. Et ces gens-là ne vont pas se donner. Concentrez-vous. Ces gens-là ne vont pas se donner à 100% dans le même temps, dans toutes les activités. La même énergie que ces personnes vont donner là-dedans A, ce sera pas la même énergie que ces personnes donneront dans B. Donc, comme conseil, je vais leur donner comme conseil plutôt de se concentrer sur ce qui va beaucoup plus les pousser vers le haut.
1: Ok,
0: Et
1: très bien. Très bon conseil.
0: lorsqu'ils verront que voilà, ils ont atteint un certain niveau, ils
1: Ouais.
0: pourront maintenant commencer à essayer de pousser la seconde activité
1: Faire
0: vers le
1: le
0: haut.
1: haut
0: Voilà,
1: aussi.
0: c'est un peu ça.
1: Alors,
0: Super.
1: ces cinq activités-là qui te prennent
0: Qui
1: avec
0: sont
1: tous tes bras,
0: complémentaires, qui te
1: qui sont
0: font sourire.
1: complémentaires, est-ce que tu peux
2: Cinq lièvres à
1: m'expliquer
2: la fois.
1: rapidement,
2: Il a de quoi nourrir toute sa famille.
0: Toute la
1: brièvement,
0: famille.
1: brièvement,
0: Je vais
1: c'est
0: prendre
1: charpenté
0: trois
1: ça.
0: activités.
1: Oui.
0: Trois dans le lot, hein.
1: Oui,
0: Trois dans le
1: trois, ou
0: lot.
1: peut-être les
0: Vous n'êtes
1: trois
0: pas
1: meilleurs.
0: sans savoir que je suis un juriste et vraiment passionné de ce que je fais. J'aime beaucoup le droit et je tiens à réussir dans ce domaine. Donc, comme première
1: Amen à deux
0: activité,
1: vœux.
0: merci beaucoup. Comme première activité, je donne des petits encadrements sur le campus aux
1: Pas
0: étudiants.
1: petit, un encadrement n'est pas petit, un encadrement reste un
0: C'est vrai.
1: encadrement.
0: Elle a raison.
1: C'est
0: Hein.
1: quand même ma tête que j'utilise.
0: Donc, je donne des encadrements à des étudiants sur le campus qui sont peut-être en arrière. Derrière moi, je les aide à valider leur matière, à passer l'année supérieure. Après
1: Ah,
0: ça,
1: gentil.
0: en
1: Tonton
0: dehors de
1: Magic
0: ça,
1: Mike.
0: je suis maître cérémonie, maître conférencier.
3: On anime les mariages, les divorces, les
2: Les
3: baptêmes, tout
2: divorces
3: ça.
2: aussi.
3: Il anime un peu de tout,
0: Il anime divorce combien?
3: Il anime toutes les activités, que ce soit mariage, baptême, divorce.
2: Ah, il revient
1: c'est
2: sur
3: pas du
2: divorce
3: tout,
1: divorce
3: tout, tout,
1: ici.
3: tout, tout, tout
1: Ah.
3: ce qui est
1: En tout cas, tu veux dire
3: activité,
1: tout, quoi.
3: ouais, tout,
1: Tout,
3: tout, tout.
1: d'accord.
3: Si vous avez besoin d'un maître de cérémonie, d'un CM ou bien MC,
0: MC,
3: MC,
0: MC.
3: voilà, vous
0: Wakil,
3: pouvez le
0: rendez-vous
3: contacter.
0: le dimanche prochain.
3: Il n'y a pas de
0: Toi, fais
3: drap.
0: MC, il n'y a pas de drap.
1: Je laisse laisser passer mon numéro rapidement pour ceux qui veulent
0: Oui,
1: me contacter.
0: vas-y. Je suis au 01 52 49 77 44 ou au 68 01 68 84 60 57 pour toutes L'occasion
1: vos
0: fait le larron.
1: prestations. Maintenant, à part ça, je suis aussi formateur en oratoire, en prise de parole en public.
3: Voilà, j'oubliais.
1: Et pour couronner le tout,
2: C'est ton
1: je
2: manager.
1: suis débatteur à Nouvelle Dimension.
3: Voilà.
1: Donc,
3: C'est très
1: pour
3: beau.
1: tous ceux qui ont besoin, mais qui veulent se faire former en prise de parole en public, vous pouvez me contacter. Pour tous étudiants en droit, première année, deuxième année, comme troisième année, même si je n'ai pas encore commencé, ça viendra. Ceux qui ont besoin d'accompagnement peuvent me contacter. Tous ceux qui ont des événements et qui cherchent un maître de conférence ou un maître de cérémonie, vous aussi me contacter. Je suis là, je serai à votre entière disposition. Merci beaucoup.
3: Voilà, mon gars, il est polyvalent comme l'étau, comme dit Imra. Voilà.
1: Alors, Dodi, dis-nous à
2: Ah,
1: toi,
2: il parle d'Imra
1: que
2: ici.
1: retiens-tu de cette belle émission, hein, personnellement, pour toi-même, hein, au vu de tout ce qui a été dit. Alors, dis-nous, est-ce que tu préfères toujours cumuler plusieurs activités si tu les fais déjà? Et est-ce que tu préfères aussi être une référence dans ton domaine, si tu as un domaine spécialement?
3: Alors, de cette émission, j'ai eu comme, je dirais comme leçon qu'il faut, on peut bien cumuler plusieurs activités, mais avec stratégie. Il faut avoir le sens de l'organisation. Surtout ça, avoir le sens de l'organisation. Si tu as le sens de l'organisation, tu peux cumuler même 1000 activités. C'est à toi de voir comment programmer tes activités, comment donner une telle force à telle activité ou autre. Donc, il faut avoir le sens de l'organisation vraiment pour réussir cela. Alors, concernant mon point de vue personnel des cumuls d'activités, moi, je vois que, bon, pour moi, personnellement, je peux continuer à cumuler mes activités parce que j'ai plusieurs activités. Tout d'abord, je suis juriste. J'interviens dans le domaine du droit foncier surtout. Voilà. Du droit foncier surtout. Je suis également chroniqueur juridique, chroniqueur de l'équipe de chronique Juristoc. Et je suis aussi dans la fabrication des articles artisanaux comme les tableaux personnalisés, les sacs personnalisés, les champs de tournage et beaucoup d'autres. Je suis également dans la vente des téléphones et réparation de PC et téléphones portables. Voilà, donc il faut même en étant juriste, on peut concilier plusieurs activités. Il peut concilier plusieurs activités pour ne pas, disons, être dépendant d'une seule activité. Donc, il ne faut pas se dire, bon, je reste dans mon coin. Mais bon, si tu es juste et tu veux rester dans ton coin, personne ne t'oblige à sortir de ton coin. Mais c'est à toi de voir comment on fait. Et quand tu sortiras de ton coin, il faut savoir concilier ton activité de juriste comme moi et tes autres activités. Il ne faut pas que les autres activités prennent le dessus pour que tu perdes ta valeur de juriste. Parce que notre domaine, nous sommes presque tous juristes ici. Notre domaine, quand tu n'exerces pas, tu oublies vite. Et tu seras en retard, tu seras quelque part et tu vas évoquer une loi déjà approuvée. Et tu vas te gloser là-dessus, dire que ouais, la loi dit ça, la loi dit ça. Or, pas plus tard qu'hier, la loi a changé. Donc, il faut avoir une activité principale.
4: Pour préciser, hein, s'il te plaît, depuis que tu parles, excuse-moi de t'interrompre, mais c'est pour les juristes en formation.
3: Voilà.
4: Pas les juristes affirmés.
3: Voilà.
4: Juristes en formation.
3: Voilà. Alors,
4: quand tu as affirmé, toi et moi, on sait qu'on ne peut plus rien faire.
3: Donc, c'est un peu ça.
4: Excusez-nous s'il vous
5: voilà,
4: plaît.
5: Voilà, parce d'accord. que c'est,
2: d'accord,
5: j'en
2: d'accord.
5: venais même, hein, j'en venais à vous écouter là, j'en venais, mais bon. Ouais. Alors, merci Doji pour ses conseils. Alors, Moslan, dis-nous, qu'est-ce que toi tu retiens de cette belle émission? Personnellement, hein, qu'est-ce que tu retiens personnellement de cette belle émission après tout ce qui a été dit? Et est-ce que toi, tu préfères toujours cumuler plusieurs activités, s'il y en a déjà, ou est-ce que tu préfères être une référence dans une activité que tu maîtrises?
6: Moi, je dirais toujours que je préférais toujours cumuler plusieurs activités parce qu'on ne sait jamais. Il ne faut jamais mettre ses yeux dans le même panier. Et cette émission m'a permis de comprendre que avant, je pensais réellement que cumuler plusieurs activités, ça allait me permettre d'être, je sais pas, d'être,
4: riche.
6: Non pas riche, pas forcément riche, mais ça allait forcément me rapporter des revenus. Et c'est en évoluant dans la prise de parole de chacun et même dans ma propre prise de parole que j'ai vu que tout dépendait de la gestion, de l'organisation et tout et tout. Donc moi, je dirais que je vais toujours continuer et vouloir cumuler plusieurs activités parce que je trouve que c'est toujours la meilleure solution. Même s'il y a des petites limites par rapport à ça, je pense que ça demeure quand même la meilleure solution et que chacun est libre de son choix. Voilà, c'est tout ce que j'ai à dire.
5: D'accord, Mesdames. Et pour terminer avec Uriel, le maestro des mots. Dis-nous, Uriel, que retiens-tu de cette belle émission personnellement, au vu de tout ce qui a été dit? Et est-ce que tu préfères toujours cumuler plusieurs activités en même temps ou être une référence dans une activité que tu maîtrises?
4: Pour ma part, je préfère toujours cumuler, mais je peux toujours être référence dans une activité et cumuler d'autres activités. Hein. Guigui, je peux toujours être référence dans une activité, cumuler d'autres activités, mais avant de cumuler, d'accord, je veux bien être référence dans une activité et cumuler de petits trucs, pas forcément pour arrondir ma fille du mois, mais bon, par passion, par exemple, comme on fait les débats à la radio ou comme on fait de la moto, voilà quoi. Ma part, voilà.
5: D'accord. D'accord. Et donc, toi aussi, tu gardes toujours ta position?
4: Oui, mais j'ai bien dit, je préfère d'abord, d'accord, me spécialiser dans une activité, d'accord. Et on sait que voilà, telle activité, Uriel est expert dedans. Et avant de faire les petits à côté, de les ajouter et tout, voilà quoi. Je ne veux pas faire les à côté simple sans me spécialiser dans une. Voilà.
5: D'accord, Olivier. Alors, Kevin, on poursuit avec la conclusion du jour après tout ce qui a été dit.
6: Moi, j'aimerais entendre vos avis à vous dessus, quand même le sujet, quand même. Vous n'avez
4: oui.
6: pas... Est-ce que votre compréhension des choses a changé ou je sais pas? Oui, Kevin, nous t'écoutons.
2: Non, on va commencer par Guylaine.
5: D'accord, sans problème. Alors, sur le sujet, moi, je vais dire tout simplement que les plusieurs métiers n'est ni une erreur, ni une garantie de réussite. Tout dépend des motivations, des capacités de chacun et de l'équilibre.
6: C'est pas ce que je veux dire.
2: Non, mais c'est ce qu'on pense, l'émission.
5: C'est ce qu'on pense.
4: En effet, c'est ce que vous pensez.
5: Sincèrement, sincèrement, moi, je dirais cumuler plusieurs métiers.
6: Pas sincère,
5: une erreur, pas sincère, une garantie.
0: Excuse-moi.
5: De réussir.
0: Excuse-moi. J'aimerais que nous sortons, que tu sortes un peu du cadre de l'émission.
5: Mais je réponds en cas de
0: merci. Écoute-moi. Je sais que tu sais que tu dois déposer ce que tu as dans la main. Et nous répondre en cas de l'émission.
5: Ok, que je dépose, tu as dit non.
0: Que tu ne lises même pas.
5: Cumuler plusieurs métiers.
4: Mais c'est ce que tu disais tout à l'heure, non?
2: Okay. Bon, d'accord. Au fond, Kevin, la véritable richesse ne consiste pas seulement à gagner plus d'argent. Aussi. Vous comprenez? mais à construire. Non, écoutez. Mais à construire.
6: Cool, quoi.
2: Non, mais attendez. Mais à construire une vie durable.
0: Les gens vous voient.
2: Arrêtez, est-ce que vous savez que les auditeurs nous écoutent?
0: Oui, moi aussi, hein.
2: Mais à construire une vie durable, équilibrée et porteuse de sens. Qu'on choisisse un seul métier ou plusieurs, le plus important est de rester maître de ses choix, de préserver sa santé, de ne jamais sacrifier ce qui compte vraiment. C'est ce qu'on a dit tout au long de l'émission.
5: Et moi, Kevin, moi, je rajoute aussi à tout ce que tu viens de dire que tout dépend des motivations, des capacités de chacun et de l'équilibre trouvé entre les revenus, la santé, la famille et l'épanouissement personnel. Alors, vouloir progresser est une qualité, mais courir dans toutes les directions peut parfois éloigner de l'essentiel. Alors, merci à nos débatteurs les plus pagailleurs, Wakil et Uriel. Oui, Uriel. Et Dodi qui s'en suit, bien sûr.
0: Même ton assistante aussi est pagailleuse.
6: Mais pas du tout.
4: Oh là là!
5: Non, elle est pas baguée, elle c'est une canaille. Alors, merci à nos débatteurs pour leurs analyses franches et enrichissantes. Et merci à vous, chers auditeurs, d'avoir partagé ce moment avec nous dans Entrons dans la nouvelle dimension.
2: Aujourd'hui, une chose ressort de nos échanges. Avoir plusieurs métiers peut être une véritable opportunité, mais aussi devenir un lourd fardeau lorsqu'on perd son équilibre.
5: Alors, travailler davantage est une ambition respectable, mais réussir, c'est aussi savoir préserver sa santé, son temps et ce que l'on aime.
2: Au fond, la vraie réussite ne consiste pas à tout faire, mais à faire les bons choix au bon moment et pour les bonnes raisons.
5: Et c'est ça, Kevin. Et alors, vous savez que le CEP, hein, quand même, avec 90,17% de taux de réussite.
2: C'est fort.
5: Ça s'applaudit quand on même. On applaudit l'ensemble du système éducatif béninois.
2: Alors, les enfants,
5: quand même, c'est assez haut. Hein. Donc, vous n'avez pas de petits frères où on ira?
2: Oui, bien sûr, moi, j'ai ma petite soeur qui est.
5: Sérieux?
2: Passée,
5: ouais.
0: Une tequila.
5: C'est une petite soeur de la nouvelle dimension. Oh là là, félicitations à elle.
2: Merci et félicitations également
5: à tous. Pas de cousins, pas de
2: nous. À tous les candidats admis.
0: Chez moi, c'est le bac. On se rejoint le vendredi 8.
5: Vous faites ça.
4: Les résultats, c'est fils de Jamie là.
5: C'est vrai.
3: Vous avez eu votre CEP depuis quand?
5: Ça date. Hein. Alors, multiplier les métiers peut remplir un compte, mais seul un bon équilibre permet de construire une vie. On clôture notre émission du jour sur un son de Burna Boy avec Dangote.

0: prenez soin de vous et souvenez-vous que le travail doit être un moyen de vivre, jamais une raison d'oublier de vivre.
1: Cherchez la réussite, oui, mais sans sacrifier votre santé, votre famille et votre paix intérieure.
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0: Je l'empote tout de suite.
1: La fête de l'IAM est encore à l'honneur. Mesdames et messieurs, bonsoir à toutes et à tous. Derrière chaque nom en Afrique, une histoire. Et l'heure a sonné et nous sommes au rendez-vous de donner et de recevoir. Guy Médard, David Thor, derrière la baie vitrée, endimanché et prêt pour nous conduire dans l'univers du jeu des Calais. Amis auditeurs de la meilleure fréquence, je nous accueille dans l'univers du jeu des Calais avec ceci.

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1: Et c'est le 01-21-31-45-32 ou le 01-21-60-42. C'est bien la fête de l'Iliane et le Marquis. À l'honneur, chers auditeurs, auditrices, nous vous souhaitons une bonne fête de l'Iliane par anticipation.

0: Auditeur Li, bonsoir.
1: Bonsoir, monsieur Michel.
0: Comment allez-vous?
1: Ça va très bien, monsieur Michel.
0: L'homme de Togbea. Alors, et la fête de votre côté, monsieur Fizissou? Les préparatifs?
1: En tout cas, on est là pour voir. Ça va très bien se passer.
0: Ah, c'est vrai que...
1: Surtout que ça vous est de fête là-bas. Alors, ça va.
0: Mais demain c'est le jour de l'IAM, hein. Il y a Gou, il y a tout, hein.
1: Oui, il y a tout.
0: Vous connaissez le restaurant Bokote 229?
1: Non.
0: Mais c'est juste à Batoua, là.
1: Ah bon, là. Ah,
0: oui.
1: faites
0: un tour à Bokote 229. Et c'est demain, hein. Bonjour. En quelle année la fête de l'IAM fut réadaptée en une célébration pour rassembler la diaspora de Savalou? Merci beaucoup à vous, monsieur Fizissou, l'homme de Togbea. Auditeur, bonsoir. C'est quoi? C'est une transposition? Le présent! Oh, vous êtes fort quoi? Comment allez-vous?
2: Action de grâce.
0: Et la journée de travail?
2: On rend grâce.
0: Les marquis sont à l'honneur, hein?
2: Oui.
0: Ah oui. Et de Bénin, nous sommes tous en fête.
2: Hein.
0: Et vous connaissez le restaurant Bokote 229?
2: Ah, Batoua.
0: Ah, Batoua.
2: Oui.
0: Demain,
2: il y a
0: là,
2: tout là-bas.
0: Il y a tout là-bas. Donc demain, là, attention, hein. Ne ratez pas le rendez-vous. Le prince. Dieu fera grâce.
2: Amen.
0: Bonjour.
2: Ah oui.
0: Comment s'appelle le fondateur du royaume de Savalou, puisqu'ils sont à l'honneur?
2: Agidi Sosu. Nki Okomna.
0: Agidi Sosu.
2: Agidi Tosu.
0: Tosu, d'accord. D'accord. Tosu, j'ai pris bonne note. Merci beaucoup à vous, le prince. C'est le 01 21 31 45 32 ou le 01 21 60 41 22.

Et demain, c'est la fête de l'IAM. Rendez-vous au restaurant Bob, peut-être 229. Et là-bas, là, et Guy Meda Davito, là-bas, il fera bon vivre. Hein. Et nous sommes sur des calés pour jouer. C'est le 01 21 31 45 32 ou le 01 21 60 41 22.

0: Auditeur Ligue, bonsoir.
1: Qui matin.
0: Le prince est de retour.
1: Il faut dire, qui me dit David.
0: Oui.
1: Il a qu'à mettre baiser Tiakoumé.
0: Tiakoumé.
1: C'est les Savalois qui sont à l'honneur.
0: D'accord.
1: Ce n'est pas les Gatanois.
0: D'accord. Il n'y a pas de problème. Le Bénin est un et indivisible.
1: Ah oui,
0: et c'est
1: ça,
0: le peuple maquis. Et c'est
1: eux
0: le peuple maquis.
1: Il faut les valoriser.
0: D'accord, on a pris bonne note. À vos ordres. Bonjour.
1: Comme d'habitude, et je ne gagne rien.
0: Nous allons retourner à la base.
1: Ah oui, on y va.
0: 8 décalitres plus 2 décalitres égale à combien d'hectolitres?
1: Repas.
0: 8 décalitres
1: oui.
0: Plus 2 décalitres égale à combien d'hectolitres?
1: Égale à 0,1 hectolitre.
0: Ok, j'ai fait bonne note.
1: À
0: tout à l'heure, le prince.

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Boule tirée, 35, 85, 42, 55, 56. 35, 85, 42, 55, 56.

Et nous sommes toujours sur le jeu des Calais pour jouer. C'est le 01-21-31-45-32 ou le 01-21-60-41-22. Un grand coucou à notre cher gagnant du jour, un gagnant de tous les jours, monsieur Georges Videgla, sans oublier Macha Videgla, monsieur Georges Agbo, monsieur Tito Nkanon, le Calais, et sans oublier Mémé Pascal Missigou, l'Amazon des Calais.

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Auditeurs, bonsoir.

0: Auditeur Henri, bonsoir.
1: Bonsoir, Toto Maté.
0: Mémé Pascal Missirou, l'Amazon de Calais. Et votre journée?
1: Oh, bien passé, hein? On rend grâce.
0: Action de grâce.
1: Oui.
0: Bonjour, Mémé.
1: Oui, oui.
0: Question pour une championne. Comment appelle-t-on le premier moyen de déplacement à deux roues sans pédaler?
1: Ah. C'est le vélo.
0: C'est un nom.
1: La reine.
0: C'est un nom précis.
1: Ah bon, je reviens.
0: D'accord, merci beaucoup à vous, Mémé, à tout à l'heure.

0: Auditori, bonsoir.
1: Bonsoir.
0: Comment allez-vous?
1: Je vais.
0: Monsieur Li Jiuchu, l'homme de Chonvi. L'homme qu'on ne présente plus, monsieur Li Jiuchu. Ah oui, Nali. Ah, bon, il y a belle lurette quand même.
1: Ça va, un de plus. Un de plus.
0: Bon, on sait que c'est pour une bonne cause, hein?
1: Bon, oui, oui.
0: Il n'y a pas de problème. Dieu est grand.
1: Vraiment.
0: Bonjour.
1: On va essayer.
0: Comme d'habitude, hein?
1: Oui.
0: En quelle année la Drécienne est-elle apparue?
1: Pardon?
0: En quelle année la Drécienne est-elle apparue?
1: La Drécienne?
0: Oui.
1: Bon, je connais la question, pas. Je connais un peu plus.
0: Le temps passe. En quelle année la Drécienne est-elle apparue?
1: Bon, je reviens alors.
0: Merci beaucoup à vous, monsieur Li Jiuchu. C'est le 01 21 31 45 32 ou le 021 60 41 22.

0: Bon, dis-donc, Lee, bonsoir.
1: Oui, je suis de retour.
0: Mémé de retour.
1: Oui.
0: Question pour la championne. En quelle année la bicyclette est-elle apparue?
1: En 1817.
0: D'accord. J'ai plus bonne note, Mémé. Merci beaucoup à vous, Mémé.
1: À tout à l'heure.
0: À tout à l'heure. Auditons, Lee, bonsoir. Allô? Allô, dit-on, Ali. Allô.
2: Oui, bonsoir, monsieur Martin.
0: L'homme de Togben.
2: L'homme de Togben, de retour.
0: Monsieur Fizissou.
2: Oui, monsieur.
0: Qui a écrit Roméo et Juliette?
2: Qui a écrit
0: Roméo et Juliette?
2: Roméo et Juliette.
0: Oui.
2: C'est vous qui vraiment, c'est fort, hein, ce dernier jour-là.
0: Non.
2: Okay,
0: merci beaucoup à toi, mon frère. C'est le 01 21 45 32 ou le 01 21
3: 60 42. Auditons-les,
0: bonsoir.
3: Bonsoir.
0: Comment allez-vous?
3: Lorano, grâce à Dieu.
0: Grâce au sur grâce. Présentez-vous, s'il vous plaît.
3: Le monsieur Bodo Stogin Charles.
0: Ah, c'est mon oncle en direct. Ah,
3: comment
0: ça va? Ça va bien, oncle.
3: Oui.
0: Ah, mais...
3: ça m'a beaucoup plu de...
0: Oui.
3: De rester avec toi ce soir-là.
0: Ah, c'est bien, ça me fait plaisir. Et Guimera, oui. David, il m'a acheté de vous dire un grand bonsoir.
3: Ah, je suis très content. Bon travail.
0: Merci beaucoup.
3: C'est pour te soutenir.
0: Et Guimera, David, je peux te dire que c'est mon papa, hein. C'est le petit frère, mon père.
3: Il faut me saluer, Guy.
0: Il a l'écoute.
3: Il va lui dire que c'est son grand frère.
0: Ah, d'accord.
3: Un ancien grand frère qu'il connaissait depuis là.
0: D'accord. Merci, Taya, okay. Ami. Merci beaucoup.
3: Bon travail.
0: Merci beaucoup.

0: Alors, un grand coucou à mon cher papa, je vais nommer Kodo Salah. Soudinou, allez, salut Koutu. Dis-toi les bonsoir.
1: Oui, bonsoir monsieur.
0: Le président.
1: Allô?
0: Monsieur Sébastien Nyansou.
1: Allô?
0: Ah oui, monsieur Sébastien Nyansou. Répondez présent,
1: Comment
0: non?
1: allez-vous?
0: Répondez présent. Vous pensez quoi?
1: D'accord.
0: Me tromper? À la veille là.
1: Voilà,
0: Demain c'est la fête.
1: Et cette fête-là.
0: Attention. Je ne dors
1: la
0: plus.
1: La chef d'antenne, elle est là.
0: Elle est à l'écoute.
1: Les yams sont déjà.
0: Elle est là quand même.
1: Elle est là avec les yams.
0: Bon, je le serai le dire.
1: Certainement, il doit avoir un coup demain.
0: Ce qui est. Mais
1: demain ou après demain.
0: Mais vous connaissez le restaurant. Bon, côté 229.
1: Oui.
0: C'est votre restaurant quand même.
1: Ah, on va essayer de voir ce qui va se passer là.
0: Ce qui est sûr, vous n'êtes pas n'importe qui.
1: C'est la fête des ressortissants de la colline.
0: Ce qui est sûr, rendez-vous demain là. Demain là, c'est rendez-vous là-bas. Hein.
1: Ah, en tout cas.
0: Le voilà. Parti d'Amant.
1: Je suis là.
0: L'homme de Bléon.
1: Je suis là.
0: On joue.
1: On essaie.
0: En quelle année a eu lieu la Révolution française?
1: C'est en pas... 1930.
0: Mais d'adé, mais regardez.
1: D'adé,
0: mais. À tout à l'heure.

0: Auditeur Ali, bonsoir.
1: En tout cas, cette chanson n'est pas choisie au hasard.
0: C'est vous qui le dites, c'est pas moi. Hein. Je n'ai rien affirmé hein, ni confirmé.
1: En tout cas, elle est à l'écoute et ça lui fera plaisir.
0: Ah, d'accord. Le Pachidam.
1: Je suis là.
0: On joue.
1: On joue.
0: Qui a écrit Roméo et Juliette?
1: Ah. Comme c'est la veille de la fête de l'Iam, là. Vous ne voulez pas que nous gagnons?
0: Ah non, non, je n'ai jamais dit ça.
1: Ok. Nous, on va se donner rendez-vous pour la prochaine fois. Ça fait la semaine prochaine.
0: Merci beaucoup pour votre fidélité. Le parti de voir tout à l'heure. Je décale et passe un bon grand coucou à notre directeur, M. Rémi Missengbe, sans oublier madame. Allô, auditeur, bonsoir.
2: Oui, bonsoir.
0: Ah, c'est M. Eli Djotchou hein, de Tchambi.
2: Oui, c'est toujours lui.
0: Pour le retour.
2: Oui.
0: Mm-hmm. Je fume mes cartes là. Hein. Vous êtes chrétien, je crois bien.
2: Pardon?
0: Vous êtes chrétien?
2: Oui.
0: Quel est le cinquième livre de la Bible?
2: Quel est le
0: cinquième livre de la Bible?
2: C'est Lévitique.
0: Lévitique, d'accord. J'ai plus bonne. Merci beaucoup à vous, monsieur Dutou. Minutes ici dans le loco. Nous avons reçu les appels de M. Wilfried Azissou, l'homme de Togouin, M. Akadumigan, le prince Mémé Pascal Missigou, l'Amazon de Calais, M. Eli Djotchou, l'homme de Tchonvi, mon père Godo Sojinou Aounouchal et enfin M. Sébastien Ndjorossou. Vous l'aurez déjà compris, je suis le seul gagnant aujourd'hui. Personne n'a gagné. Merci à Guy Meda Davitor qui a sur la mise en onde et au micro votre humble serviteur Martin Dossa Godo. On se retrouve le lundi prochain, si Dieu le veut, pour un nouveau numéro. Merci et au revoir.

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2: Il est 21h.
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0: c'était super bon.
1: Jour. C'était bon, hein?
0: Ouais, franchement.
1: Ah ouais, t'as bien mangé?
0: Ouais, j'ai bien mangé. Là, j'ai plus très faim, mais ça devrait.
1: Comment ça t'a plus très faim?
0: Ça y est, j'ai mangé, j'ai fini mon assiette. C'est...
1: Tu as fini ton assiette?
0: Ouais.
1: C'est ce que tu appelles fini ton assiette?
2: C'est bien.
1: Mais non, je vais t'en rajouter encore un peu.
0: Non, c'est...
1: Merci, Dajou. J'ai préparé à manger.

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1: Bonsoir amis du blues et bonsoir amis du jazz. Nous consacrons toute une heure au jazz selon Eucloof. Talent, style et mélodie se conjuguent, se complètent, s'entremêlent et s'harmonisent dans l'artistique de ce guitariste américain unique en son genre qui sait rendre l'instant magique dès qu'on entre comme vous et moi sur les portées que comblent les notes à Eucloof.

Earl Cloof est un guitariste américain de jazz, né le 16 septembre 1954 à Détroit, dans le Michigan. Sa musique est influencée plus que tout par le guitariste country Chick Atkins, qu'il a invité d'ailleurs à jouer sur plusieurs de ses albums, et Cloof a su lui rendre l'appareil en l'invitant à jouer lui sur son album intitulé « Magic in Your Eyes ».

Après Sunset Iceland et Across the Sand, les deux premiers titres programmés, nous écoutons à présent The Highway Song de Eucluf, évidemment.

Amateurs de jazz et amateurs de musique tout court apprécient également la musique de Eucloof. Une musique dont le caractère mélodieux, épuré et ouvert est et demeure très séduisante à bien des égards.

Earlcliff refuse de se considérer comme un musicien de jazz. Il est pourtant l'un des pionniers de cette forme de jazz contemporain mêlant jazz, rhythm and blues et pop qu'il est convenu d'appeler smooth jazz. Il a par ailleurs enregistré des albums en commun avec des stars de ce genre tels que George Benson, Bob James pour ne citer que ceux-là. Earlcliff a également été membre de Return to Forever, un groupe de jazz fusion dont le leader n'est autre que Chick Corea.

Le doigté guitaristique de Heurkloof n'est ni surchargé ni rapide, comme c'est le cas chez bon nombre de guitaristes de jazz. Kloof a choisi de s'exprimer dans un style posé, clair, limpide, simple et surtout plaisant. Cela fait l'âme de ses compositions et de Canadian Sunset que nous écoutons.

Il faut dire et reconnaître que Earthcloth est d'une discographie fournie. Living Inside Your Love, Magic in Your Eyes, One on One, Crazy for You, Two of a King, Night Song, Life Stories, Journey et Sudden Burst of Energy sont autant d'albums de Earthcloth qui méritent de figurer dans la discographie de tout bon amateur de musique ou tout simplement de tout bon amateur de jazz.

après Sleepyhead, nous prolongeons notre plaisir en compagnie de Eucloof, Living Inside Your Love.

fort de ses 13 nominations aux Grammy Awards et de ses millions de disques vendus, Eucloof est l'un des artistes de référence en matière de jazz crossover. Ceci lui donne d'être l'un des créateurs de smooth jazz les plus connus au monde.

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2: Et nous sommes vendredi. Vendredi, sur la caravane du matin, rime avec échange franc dans la rubrique du débat. À mes côtés en studio, fidèle au poste, M. Ernest Aguagidi et M. Adrien Amoussou. Et vous, amis auditeurs, vous êtes également avec nous. Vous pouvez interagir par WhatsApp au 01 97 17 76 20 sur notre page Facebook Expression Libre. Désignation des chefs quartiers et du village. Ce sont les directions des partis politiques qui en indiquent les critères. Est-ce la meilleure option ? Préoccupation évoquée ce jour dans Expression Libre. Monsieur Nesbaridi, bienvenue, bonjour.
3: Bonjour Romain, bonjour à tous.
2: Un mode de désignation imposé par les directions de parti, comment appréciez-vous ce mode ou cette formule ?
3: Bon, a priori, on pourrait penser à un mode de désignation qui serait imposé par les directions, la stratégie, le sommet, les responsables qui ont en charge l'animation du parti. Mais tout dépend de ce que les statuts ont prévu, ce que le fonctionnement au sein de ces partis-là, ce qui a été donné en termes d'orientation. Nous avons remarqué depuis quelques années déjà que les individualités en termes de choix, lorsqu'il s'agit d'élections ou de positionnement d'acteurs politiques bien enregistrés et bien actifs dans un parti politique n'est plus ouvert. Donc les orientations sont données par les instances dirigeantes du parti, la preuve, pour procéder à la désignation des candidats qui seraient sur les différentes listes. C'est à ce niveau, ça a été arbitré. Après les élections, le positionnement des uns et des autres, au poste de maire, premier adjoint, ou deuxième adjoint, ou troisième adjoint, chef d'arrondissement, c'est des orientations qui sont venues, effectivement, des directions des partis. Donc c'est une pratique à laquelle on commence par être habitué. Et moi, j'estime quand même que c'est normal dans une certaine mesure, sauf à vérifier si il y a eu des consultations préalables. Parce qu'il faut en tenir compte. Ce n'est pas parce qu'on est à la direction du parti qu'il faut directement identifier quelqu'un et dire que c'est lui. Non. Il faut quand même que la base soit
4: consentante à la limite.
3: Bon, pas moi, écoutez, puisque quand on dit là-bas, c'est consentante.
4: Oui.
3: Cela voudra dire qu'on tend un peu vers un consensus autour d'un choix, ce qui n'est pas toujours évident. Vous savez, il y a des gens qui ont d'influence sur jusqu'à un certain niveau, au niveau de leur base, sans qu'ils ne soient quand même des gens très pertinents dans la communauté. Parce qu'il faut faire un petit sondage. C'est vrai, au sein des membres du parti, il y a une unanimité autour de lui, probablement. Mais quand on écoute la communauté, c'est quelqu'un qui n'est pas très accepté, peut-être. Donc, j'espère que les dirigeants des partis tiennent compte de tout ça. Mais rester seulement en haut et identifier quelqu'un et dire que c'est lui, c'est là où il y a le risque. Et ça semble ne pas accorder le minimum de considération à ces acteurs politiques qui constituent quand même les vraies essences qui donnent la flamme à ce parti. Donc moi, je crois que il serait quand même prudent de commencer par influencer les choix à partir de la stratégie, mais influencer et non imposer, pas imposer

0: S'il y a d'unanimité, il y a unanimité du moins, bon, tant mieux. C'est la meilleure approche. Mais en croisant cette unanimité avec un petit sondage au sein de la communauté pour vérifier si ce choix-là, il est le choix le plus partagé. Parce qu'il peut arriver, hein, parce qu'on me dira, mais si la personne intéressée n'est pas acceptée par la communauté, ne peut pas être élue. Ce n'est pas toujours évident. On a connu des cas où, parce que la personne est sur une liste donnée, il a profité effectivement de la chance, de la mobilisation d'autres candidats qui seraient acceptés par la communauté, et il est passé, sans avoir une bonne influence dans sa zone. Donc, c'est pourquoi j'ai dit il faut faire attention, mais quelle que soit la décision qui serait prise, même si la personne n'a pas autant d'influence qu'on aurait choisi, il faut quand même essayer de les écouter avant de leur imposer un choix, sinon ça pourrait jouer plus tard sur le parti politique.
1: Monsieur Adrien Moussou, bonjour.
2: Bonjour Romain, bonjour amis auditeurs et auditrices.
1: Mode de désignation, parfait.
2: Pas du tout, monsieur Choki, pas du tout. Pas du tout. Bon, c'est vrai que chacun y va avec son approche, sa perception. Bon, et les dirigeants de ce parti politique-là, ils vont avec leurs critères. Bon, c'est leur cuisine ou organisation interne. Nous autres ne sommes que des observateurs, mais quand même, des observateurs également vivant avec et parmi, pour nous dire, au sein de ces populations-là, fût-elle électrice, vous comprenez bien? Eh oui, c'est vrai que, bon, il vient désormais au parti politique d'indiquer la direction à suivre, il y a des critères. Je ne vous surprendrai pas en disant que, attention, par rapport au mode de désignation des chefs de quartier ou de village, ces chefs de partis politiques ou ces grands décideurs se doivent de faire beaucoup attention parce que il y a plus à viser de délicatesse dans la désignation du chef de quartier ou de village que dans celle d'un CA. Eh oui, c'est plus délicat qu'on ne le pense, monsieur Choki. Parce que le chef de quartier de village, c'est celui-là qui est à la base réellement, qui vit parmi et avec ces populations-là, les habitants de son quartier ou de son village. Donc, vous voyez bien que les relations ne sauraient être forcément les mêmes que celles qui prévalent entre un CA et ces populations-là à la base, un maire, ces populations-là, un préfet, monsieur Choki. Ça veut dire que monsieur Bagui a évoqué quand même un aspect qui paraît pertinent. C'est vrai, il ne s'agira pas de faire du populisme, du nombrilisme ou du narcissisme ou désigné au pifomètre, surfer sur l'approche qui consiste à faire un sondage pour voir si, bon, si on désignait Toto Alimata, les gens seraient, la population, dans leur grande majorité, serait consentante en quelque sorte. Comprenez bien, véritablement, il y a un travail à faire à ce niveau-là. Ne serait-ce que ce critère-là, qui est énuméré. Les dirigeants des partis politiques ont-elles perçu la chose de la sorte? Je n'en sais rien, monsieur Choki. Parce qu'il ne servirait à rien de rester là-bas au perché pour dire, bon, mot de désignation, bon, tel député ayant déjà dit, bon, monsieur le président du parti, voudrait bien me positionner tel, il était avec convenable à merci, tel ministre, telle autorité, tel haut décideur, dit-on, reste là-bas, pour dire, celui-là, c'est le de la liste, bien sûr, là, non, je n'ai pas besoin de cette tête-là. Mais non, il ne doit pas s'agir de ça par rapport à la désignation de nos chefs de quartier ou de village, monsieur Choki. Sinon, on passerait à côté de la plaque. À quoi cela servirait-il à avoir un chef de quartier ou de village? qui n'est pas forcément porté par la population, mais la grande majorité de la population, M. Choki.
1: M. Nesbagidi, ne pensez-vous pas qu'on devait laisser plutôt les populations à la base élire elles-mêmes leur chef?
0: Non, c'est dépassé. Hein.
2: Ah bon?
0: C'était une méthode.
2: Oh, votre élection, là-haut, mais vous ne voulez pas qu'on fasse l'élection à la base,
0: non,
2: M. Bagedi?
0: Non, non, ce n'est pas. Les thèses n'ont même pas.
2: Vous avez peur d'être battu? Vous avez peur d'être battu au cas où on a les élections?
0: Les thèses n'ont pas prévu ça.
2: Mais il aurait fallu que les thèses l'eussent prévu.
0: Non, c'est des charges inutiles. Vous savez.
2: Bon, élection, là, M. Bagdi, vous coupez. Oui. Hein. Élection, il ne s'agira pas d'aller dire à la Sénat, de prendre le matériel. Mais, hein.
0: C'est que quand vous mettez les gens en tête, vous dites de lui, là, il y a des risques autour.
2: Et quel risque, M. Bagdi?
0: Attention, aucune élection n'est négligeable. Attention.
2: N'empêche.
0: On est en politique.
2: Oh là là, n'empêche, M. Bagdi.
0: Non, ce n'est pas.
2: Bon, allez-y.
0: Moi, je crois que.
2: Allez-y, je reviens.
0: C'est pourquoi il dit non, nous n'avons pas encore cette. Que les gens m'excusent, hein. Non, on n'a pas encore cette. Bon, si je dis maturité, c'est un peu fort quand même. Notre niveau de démocratie n'a pas encore atteint ce niveau.
2: Ah bon?
0: Oui.
2: Vous devez être des féodaux, des dictateurs.
0: Non, non. Vous allez voir, ça ira dans tous les sens. Au finish, on ne parviendra même pas à désigner quelqu'un. C'est pourquoi moi, je dis, je fais quand même une nuance entre le choix opéré par le parti. Et un choix imposé
2: par le parti,
0: par les dirigeants du parti. Non.
2: Ah oui, c'est vrai.
0: Le parti, c'est
2: encore. Oui, le français est délicat.
0: Par les dirigeants du parti.
2: Ah oui, la nuance, je l'aperçois déjà.
0: Voilà. Donc, le choix imposé par les dirigeants du parti, là, c'est pas bien. Mais quand c'est imposé, ça veut dire que c'est un mécanisme qui a été validé, une procédure qui a été validée.
2: En amont.
0: Oui, en amont.
2: On ne change pas les règles du jeu au cours du match, comme on l'habitude.
0: Oui, on peut changer. On peut changer avec toutes les conséquences.
2: Bah, d'accord.
0: Ah, oui,
2: avec toutes les conséquences.
0: Ah oui,
2: avec toutes les conséquences. Que vous l'avez ajouté.
0: Oui, avec toutes les conséquences.
2: D'accord.
0: Ah, si nous disons qu'on ne peut pas changer,
2: oui.
0: Attention. Quand on voit le risque venir.
2: Non, c'est-à-dire que M. Bagdi, qu'est-ce que j'entends par cela de perdre pas le fil, hein. C'est-à-dire qu'on a engagé le processus. Oui. On arrête. On va encore modifier la loi.
0: Ah, mais ça peut arriver.
2: S'il
0: a été observé,
2: oui.
0: Un risque vient. Un grand dysfonctionnement.
2: Oui.
0: Mais nous sommes des humains.
2: Mais les députés iront encore se réunir.
0: Il faut pas aller. Il faut aller. Mais qu'est-ce qui presse?
2: Ah bon, d'accord. Ah bon.
0: Faut pas foncer dans.
2: Pour le ça, là, ça ne rien ne presse.
0: Non, faut pas foncer dans le mur.
2: D'accord. Allez-y, Monsieur Bagdi.
0: Non. Il peut arriver. Et d'ailleurs, on a connu déjà ici où dans un processus qui est lancé, bon, on a marqué un arrêt, on a redimensionné.
2: Ah, à l'occasion de l'élection de mai, il y a quelques années. Oui. Est-ce que c'était normal, monsieur Bagidi?
0: Est-ce que ça a créé des problèmes?
2: Ah,
0: à qui?
2: Ah bon? Mais ceux qui ont voulu lever le petit doigt, le leur a tapé dessus. Taisez, vous subissez, monsieur Bagidi.
0: Oui, vous n'avez pas levé. Parce que si on a suivi là, est-ce qu'il a interdit qu'on marque un arrêt et qu'on revoit les choses?
2: Ah,
0: je ne sais pas.
2: Surtout lorsqu'on dispose d'une majorité automatique.
0: C'est ça. Parce que nous voulons de la démocratie. Et la démocratie en elle-même que c'est la dictature de la majorité.
2: La
0: et
2: dictature.
0: Des tests. Oui, de la majorité et des tests.
2: Il y a des dictatures qu'on ne soutient pas, qu'on ne souhaite soutenir, M. Bagné. Il y a des dictatures qu'il ne faut nullement soutenir et porter.
0: Non, quand on n'est pas démocrate.
2: Ah bon, moi je ne suis pas démocrate.
0: On n'accepte pas.
2: D'accord. Donc, nous ne sommes pas des démocrates, nous sommes des dictateurs.
0: Vous êtes des démocrates à géométrie variable.
2: Ah bon, d'accord.
0: Non, quand vous adoptez des règles, il faut les imposer. Maintenant, ce que je dis, si un parti prend le risque, à travers ses dirigeants, d'imposer de pareils choix, il sera rattrapé plus tard. Puisque vous forcez, vous imposez quelqu'un qui n'est même pas accepté par la communauté. Mais vous allez en répondre plus tard. Et celui-là aussi ne serait pas à l'aise dans ses fonctions. C'est pourquoi moi je dis, si on veut bien faire, oui, on peut identifier quelqu'un qu'on trouve efficace après un sondage, alors que c'est un autre qui attendait. Il estime que c'est ce poste-là lui revient d'office, mais il faut échanger avec lui, il faut le rassurer, il faut le convaincre. Pour lui dire, oui, on comprend que, bon, en principe, ça doit, mais pour telle ou telle autre raison, nous, le choix du parti est plutôt celui-là. Et nous allons l'accompagner, on verra en ce qui vous concerne, quelle autre mission pourra vous confier. C'est simplement cela qu'il s'agit. Maintenant, il arrive que, sinon il peut arriver que le choix soit fait, que cette démarche-là ne soit pas appliquée, c'est ce que nous déplorons simplement. Mais quand nous rêvons d'un parti bien animé, avec des idéologies, avec une idéologie et des idéaux bien partagés, des règles établies de manière consensuelle et qui seront mises en œuvre à travers des décisions et qui seront facilement acceptées par les acteurs, bon, il faut trouver une approche. Donc moi, je pense que laisser le champ ouvert, il y a un risque, surtout en politique. Vous savez, on a 17 ans. Hein. Les gens intègrent tout ça. Si je rate d'être chef de quartier maintenant là.
2: Ah bon?
0: Ah ben, c'est 7 ans après.
2: Eh ben pourquoi? Mais je ne suis pas chef de quartier, où est le problème?
0: Ça c'est vous. Vous êtes acteur politique.
2: Ah, il y a quelque chose dedans?
0: Non, mais j'ai dit, bon, pourquoi les gens ils vont?
2: Je ne sais pas, il paraît qu'on a même revu les éboulements. On a revu les éboulements. Oui. Hein.
0: Mais rien ne serait-ce que le titre. Il y a des gens seulement, le titre seul hein, lui suffit.
2: Ah? Hein. Chef quartier.
0: Ah oui, ah, attention, il n'y a pas de petit rôle.
2: Ah, d'accord.
0: Il
2: n'y
0: a pas
2: d'accord.
0: de petit chef. Mais vous venez de dire que, en principe,
2: oui.
0: c'est au niveau décentralisé, là.
2: Oui, oui.
0: C'est le premier dirigeant du parti, en réalité.
2: Ah,
0: parce qu'ils sont proches de la communauté.
2: Oui, oui.
0: Donc, ça devrait être des gens précieux. Et c'est eux qui travaillent déjà.
2: À la base.
0: À la base. C'est pas négligeable.
2: Des sacs de riz, de bidons d'huile,
0: en tout cas,
2: à l'occasion d'un truc.
0: Tout
2: atterrit là d'abord.
0: Doit être déployé dans la communauté. C'est, on prend appui sur le chef de quartier.
2: Oh, nous avons raté l'occasion d'avoir été élu local, monsieur Bagri, vous et moi.
0: Non, moi, j'aspire plutôt à d'autres rôles un peu plus.
2: Vous voulez être bombardé préfet?
0: Non, préfet, pourquoi? Ça, c'est.
2: Je ne le veux pas pour être préfet de l'Épauline.
0: Cela reviendra au chef de l'État s'il veut bien.
2: Vous confiez cette responsabilité. En tout cas, vous ne serez pas préfet des collines.
0: Ah, pourquoi?
2: Ah, les IAM risquent de finir avant même l'autre.
0: Non, je serai quand même bon préfet. Hein.
1: Monsieur Adrien Moussou, peut-on dans bien des cas avoir l'impression que des choix ont été imposés aux populations à la base?
2: Oui. Et les populations, bon, ou pour les membres des partis même, bon, en offre, hein, ils ne s'en cachent pas de fustiger certaines décisions et postures de leurs dirigeants qui, à la limite, ferait du copinage par rapport à des désignations ou du sentimentalisme par rapport à la désignation, ne tenant pas compte de ces quelques critères-là que nous autres venons d'énumérer, monsieur Zoki. Oui, il faut bien que les dirigeants de ces partis-là se le tiennent pour dit également. C'est vrai, toutes les fois qu'il y a eu ces processus-là, il s'en est trouvé parfois de biaisé, M. Zoki, par rapport à la désignation de ceux-là qui devraient véritablement répondre du parti à la base. Bon, selon des indiscrétions, hein, bon, ça est-il même d'une indiscrétion? Il paraît que même par rapport au processus enclenché, des recours seraient déjà quelque part, dans ça va davantage. De quel type de recours s'agit-il? Être des recours UPR contre BR contre UPR ou à l'interne de ces mêmes partis politiques. Je veux bien croire qu'il ne s'agisse pas d'un méli-mélo ou d'un melting pot, M. Joki.
1: M. Bagdi, des cas de frustration à gérer?
0: Non, c'est clair. C'est clair, puisque pour des raisons d'attente non comblées, on peut être frustré. Moi, c'est pourquoi je vous dis, en tout cas en ce qui concerne l'échéance que nous sommes en qui est. Qu'on est en train d'éprouver, attention, 7 ans. Les gens ne seront pas d'accord. Ils ont raté beaucoup d'autres opportunités déjà. Et on leur dira qu'ils ne sont pas. C'est pas évident qu'ils soient retenus. Ils seront frustrés. Et non seulement ils seront frustrés, mais ils ne pourront rien faire puisque, vous savez, on est en trêve politique aussi.
2: Ah, ils ne pourront rien faire.
0: Mais ils n'auront pas l'occasion de
2: protester.
0: Ah non, bon, puisque c'est lors des échéances électorales qu'ils disent, ben, je les attends.
2: Ah, au carrefour.
0: Oui, mais ça va se refroidir.
2: Ah, je vois.
0: La seule fois, dit. Mais je crois que ça passe comme ça, ça se passe comme ça, ce n'est pas normal. Parce qu'il faut que aussi les partis donnent l'exemple de bonne gouvernance. Si en votre sein, vous posez déjà de ces actes, le peuple aussi observe. Un dirigeant de parti qui a une main de dictature, il lui serait difficile de convaincre la population après. Lorsqu'il voudra être candidat aux élections présidentielles, par exemple, ça fait partie des éléments qui iront en sa défaveur. Parce qu'on ne veut pas, peut-être, d'un dictateur, mais lui, il gère son parti avec une main de fer. On va le craindre. Mais s'il a une approche qui est partagée en interne, ça remonte toujours. Et les gens vont très bien parler de lui. Et ça pourrait améliorer son score plus tard. Donc moi, je les convie simplement à l'usage d'une bonne méthode de désignation. Et les frustrations, il y en aura toujours. Bon, maintenant, il faut réduire un peu le niveau de frustration simplement. Et qu'après, qu'on trouve une formule pour calmer les uns et les autres, sans vouloir rester dans une posture de quelqu'un qui regarde du haut. Ça, là, ça fâche un peu. Donc, j'espère bien que... oui, il y a déjà des recours, c'est prévu, par les tests, des gens qui semblent ne pas être bien écoutés. Parce qu'en fait, c'est ça. Si ce n'est pas entre les deux parties, c'est en interne d'un parti, ça ne fait pas bien. Il ne devrait pas avoir de retour en recours en interne au sein du même parti. Ça s'accepte très mal. Mais un parti contre l'autre, oui, les partis se discutent le leadership sur le territoire. Donc, il est normal que même si on les prend comme des partis siamois, BR ne serait toujours pas content quand on dit que c'est l'UPR le premier parti. Donc, c'est comme ça que je vois les choses.
1: Monsieur Adéamoussou, il se dit que c'est parce que les dirigeants de partis et autres grands décideurs savent qu'il n'y aura pas d'élection et d'enjeu, que les décideurs se foutraient des populations à la base aussi.
2: Monsieur Badia, ne commencez pas à répondre à la question, en ce sens que quand il parlait de ardeur refroidie. Mais peut-être ça, faudrait pas que les dirigeants de ces partis donnent l'impression que bon, c'est encore 6 ans, hein. On peut se foutre d'eux, on peut faire d'eux ce qu'on veut, nous on a déjà ce qu'on veut. Dit le dicton, à morceau, avant les points de goût. On peut s'en foutre maintenant comme de l'an 40, quel électorat. Et c'est 6 ans après maintenant qu'on commence encore par faire les yeux doux aux populations à la base, aux militants à la base, après cette foutue d'eux. Monsieur Choquet, oui, il ne faut nullement se foutre de ces électeurs, surtout des militants à la base. Et ne tournons pas autour du pot pour le constater. Et pour certains, une fois élu député, une fois nommé ministre, une fois élu CA, une fois, bon, quoi, je ne sais, on passe, on se fout de ce qui va arriver. Et c'est quand approchent les moments où les échéances électorales maintenant, qu'on ne prend maintenant pas des intermédiaires. On ne commence pas encore à vouloir s'intéresser aux activités du quartier, de la localité. Tu vas bien là, on y va, pas feutrer désormais. On filigrane, le temps pour ces entremetteurs, ceux-là qu'on envoie, servir d'intermédiaires, le temps pour eux, bon, de pacifier la base, ceux qui étaient en colère, le temps pour les décolérer, de leur dire, bon, vous comprenez, non, ne dites pas ça, c'est vrai que nos dirigeants là, nos leaders là, entre-temps, pris par la gestion des dossiers, depuis le sommet, c'est qu'ils n'avaient pas le temps, c'est pas qu'ils vous boudaient. C'est faux, M. Choquet. C'est faux, tout ça. Ce sont des manœuvres, je dirais, subreptistes, après, pour reconquérir cet électorat. Donc, il aura manifesté à un moment donné du dédain, et du dédain après qu'on a eu le fromage, qu'on a pu avoir le strapontin, qu'on désirait tant, M. Choquet. Donc, c'est ça que la question est. Ça vous dit que, oui, il y a une trêve à gérer pendant 6 ans. Oh, aux dirigeants de ces partis-là, aux hommes et femmes politiques, de savoir à quoi s'en tenir pour que, à l'heure du bilan, à l'aune des résultats qu'ils auront obtenus, ils seront jugés tels, ou les militants leur opposeront ce qu'ils doivent leur opposer à la base. Mais attention, il y a des exceptions où il y a des dirigeants de partis, des autorités, des personnalités, qui, quelles que soient les situations, les statuts, maintiennent toujours le contact, moi je ne dirais pas avec la base, avec les populations à la base. Et population à la base, ici, s'entend par, en tout cas, selon moi, les habitants de sa localité, peu importe les bords politiques auxquels ils appartiennent, M. Choki, il y a des personnalités, des autorités qui, nonobstant leur statut, leur rang sociaux, maintiennent toujours le lien entre les populations à la base, je dirais, ceux-là qui sont les proches au niveau de les différentes localités, des quartiers ou des villages, pourquoi pas, en ce sens que eux autres n'attendent pas les occasions d'élection ou d'enjeux majeurs engageant leur avenir politique, que de chercher à s'intéresser maintenant à nous, que de chercher à s'intéresser, je ne dis pas maintenant, je censure, s'intéresser à nouveau à ces habitants, à ces populations-là, parce que derrière la tête, ils ont un projet, le projet de revenir, vous comprenez bien, le projet de revenir, mais vu qu'entre-temps, ils n'ont pas été en odeur de sainteté avec ces populations électeurs potentiels à la base. Ils cherchent des entrouloupes, ils cherchent des voies et moyens pour reconquérir ces électorats-là.
1: Monsieur Adrien Boussou, certains militants bouderaient le fait que selon les relations, il y a des personnalités qui influencent des désignations. Est-ce bien possible?
2: Oui, oui. Cette question rejoint, la réponse à cette question rejoint une réponse à vous faite précédemment, relativement également à une autre question du même genre qui se trouve dans la même veine, M. Choki, oui, j'ai même fait allusion à certains exemples, à certains cas, où bon, puisque tel est devenu ministre désormais, personnalité influente, ou tel est devenu député, ou tel, ou personne dit, c'est le chef qui a dit de le faire, hein. Vous devez exécuter. En tout cas, je vais fermer sur les instructions reçues des chefs. Vous devez imposer l'autre, celui qui est sur la liste, à barrer du feu. En tout cas, enlever les abords, c'est celui que le chef a doigté. Ah oui, monsieur Choki. Ah, attention, vous savez que maintenant l'autre est devenu ministre. Hein. Ah, elle est devenue une personnalité, elle a plus une grande étoffe. Donc, suivez bien ces consignes. Sinon, là-haut, je ne pourrais pas bien parler de vos chefs de l'État, hein, au cas où. Vous comprenez bien, oui. On appelle tout cela, M. Choki, trafic d'influence. Trafic d'influence. Et il ne doit pas s'agir de trafic d'influence relativement à la désignation de nos chefs quartiers ou de village, M. Choki.
1: S'il vous était demandé de choisir ou de préférer un mode de désignation, lequel serait-il?
2: Oh, pour qui s'est lié entre les lignes ou qui s'est décrypté, hein, à travers... quelques-unes de mes réponses. Hein. Oh, moi, je préférerais qu'on fasse l'élection à la base. On fasse l'élection. C'est vrai. Les partis politiques, ce sont eux. C'est-à-dire les militants de ces partis politiques-là qui ont été régulièrement, qui ont gagné régulièrement les élections. Eh oui, c'est vrai. Nous voulons élire. Je prends un exemple. Hein. Un chef de quartier ou de village battant pavillon bière. Eh oui. Il y a plusieurs candidats qui se mettent là que nous passons au vote, M. Choki. Ah oui, c'est ça qui est la question. Et j'ai précisé tantôt quand j'ai apporté des précisions à une réaction de M. Nesbagheri pour dire non, c'est, il ne s'agit pas d'aller dire à la Sénat, encore qu'il en existe, en tout cas, la Sénat est mise en parenthèse pour le moment, non. Non, il s'agit, comme on le fait là, en tout cas, liste transparente, bien établie. Donc, le nombre de votes, et puis on passe. Eh oui. Et là, les populations pourront se reconnaître à travers ceux-là qu'elles ont élus, qu'elles ont désignés pour être leur chef au niveau local un certain nombre d'années durant, M. Choki.
1: M. Adrien Moussou, on va conclure.
2: Oui, justement, pour dire que, oui, c'est vrai, le processus de désignation des chefs de quartier de... et de village a été enclenché. les dirigeants de parti. Nous autres, ne leur dictons pas forcément la conduite à tenir, mais ils devront savoir que à ne pas faire des choix conséquents, à ne pas adopter un mode opératoire qui convainc véritablement les militants, à la base, je ne dis pas les populations, hein, un mode opératoire qui ne convainc pas les militants à la base pour être source de frustration. M. Bagui faisait allusion à cela tantôt. Donc, un mode opératoire qui convainc, à défaut de satisfaire tout le monde. Parce que vous avez posé une question à M. Eric Bagui relativement aux frustrations, et lui de vous dire que, évidemment, on ne saurait empêcher que ce cas n'advienne, M. Choki. Donc, voilà ce que je peux vous dire.
1: Oui, M. Nezouagidi, conclusion.
3: Non, je pense que pour l'animation d'une bonne démocratie, la vitalité au sein des partis politiques, la désignation des différents responsables aux postes mérités par ces partis devrait se faire sur une base quand même de concertation afin d'éviter des frustrations. Parce que si les gens s'engagent, c'est aussi pour s'exercer à la gouvernance. Donc, il faut que les dirigeants en tiennent véritablement compte.
1: Excellent week-end à toutes et à tous. Surtout, bonne fête de Liam.
2: Et
1: de l'Assomption. À lundi.
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